0: Il est 2h.
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2: Bonsoir, 11 personnes mineures au moment des faits sont en garde à vue pour viol en réunion, captation et diffusion d'images pornographiques d'une autre mineure. Une opération d'interpellation simultanée a été réalisée par la Sûreté territoriale du Val-de-Marne. Aujourd'hui, les faits remontent à la fin de l'année 2023 et au début de 2024. L'adolescente a été violée régulièrement par une dizaine d'individus qui filmaient et diffusaient les vidéos. Emmanuel Macron a reconnu en Conseil des ministres des dysfonctionnements manifestes dans l'affaire Liana qui pose la question de la confiance en nos institutions. Le président appelle à attendre le résultat des inspections pour réagir à la lumière des faits et sans démagogie. Près d'un cheminot sur deux était en grève aujourd'hui en France selon les syndicats pour protester contre la filialisation de la SNCF et demander des hausses de salaire. Le groupe SNCF n'a pas communiqué sur les chiffres de cette mobilisation. L'Agence européenne des produits chimiques considère le TFA ou acide trifluoroacétique très présent dans l'eau du robinet comme toxique pour la reproduction. Cette classification doit être entérinée prochainement par la Commission européenne. L'Iran a visé des bases américaines du Golfe en représailles à des frappes de Washington contre des cibles iraniennes le long du détroit d'Ormuz, un nouvel embrasement régional après la destruction d'un hélicoptère américain attribué à Téhéran. Enfin, malgré des manifestations régulières contre lui dans son pays, le premier ministre israélien Benjamin Netanyahou va briguer un nouveau mandat à l'occasion des prochaines élections nationales du pays qui devraient se tenir d'ici la fin du mois d'octobre. Il est aujourd'hui âgé de 76 ans. C'est la fin de ce flash, une bonne fin de journée à toutes et à tous.

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2: Bonjour, tennis, après avoir perdu 7 des 10 matchs qu'il a disputés lors de la saison sur terre battue, dont 5 d'affilée, pour finir, Corentin Moutet a débuté la saison sur gazon hier. Du côté de Stuttgart, où il avait atteint les 8e de finale l'an passé, il a hérité pour son entrée en lice de Nick Kyrgios, finaliste de Wimbledon 2022. L'Australien faisait son grand retour à la compétition 5 mois après son dernier match sur le circuit ATP à Brisbane, et c'est lui qui s'est imposé sur le score de 6-3-6-4 en 1h13. Cyclisme maillot jaune depuis la première étape du Tour Auvergne-Rhône-Alpes dimanche dernier, Alex Baudin s'est arraché lors du contre-la-montre par équipe remporté par Visma Lease Bike hier. Il conserve la tête du classement général, Paul Sexas pointe à 1 minute du leader. Football, Mason Greenwood est tout proche de quitter l'Olympique de Marseille selon les informations du Corriere dello Sport. D'après le média italien, un accord entre l'entourage du joueur et l'AS Rome aurait été trouvé pour un salaire avoisinant les 4 millions d'euros par an, bonus inclus. Un salaire qui augmentera au fil des 5 saisons prévues dans le contrat. De son côté, Pierre Sage s'apprête à relever le premier défi de sa carrière à l'étranger. Le technicien de 47 ans, arrivé au Racing Club de Lens en juillet 2025, a choisi de tourner la page dès ce marché des transferts estival. Après une seule saison passée sur le banc des 100 et or, le coach quitte l'Artois. Un départ qui intervient pourtant au terme d'un exercice convaincant. Pierre Sage a marqué les esprits la saison dernière, allant jusqu'à soulever la Coupe de France avec Lens. Les plans initiaux ont changé pour les Jeux d'hiver prévus dans les Alpes françaises en 2030. Alors que Nice et son Alliance Riviera devaient accueillir les tournois de hockey sur glace, l'opposition du nouveau maire de la ville, Eric Ciotti, a poussé le comité d'organisation à revoir la carte des sites. Alors que Paris était candidate pour accueillir les hockeyeurs à l'Accor Arena et à l'Adidas Arena, le choix de maintenir les épreuves sur le territoire des régions Auvergne-Rhône-Alpes et Provence-Alpes-Côte d'Azur a été privilégié. Ainsi, Lyon devrait finalement accueillir l'ensemble des épreuves sur glace. C'est la fin de ce Flash Sport. Une très bonne journée à notre écoute.
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0: 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Il est 3 heures.
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2: Bonsoir, 11 personnes mineures au moment des faits sont en garde à vue pour viol en réunion, captation et diffusion d'images pornographiques d'une autre mineure. Une opération d'interpellation simultanée a été réalisée par la Sûreté territoriale du Val-de-Marne. Aujourd'hui, les faits remontent à la fin de l'année 2023 et au début de 2024. L'adolescente a été violée régulièrement par une dizaine d'individus qui filmaient et diffusaient les vidéos. Emmanuel Macron a reconnu en Conseil des ministres des dysfonctionnements manifestes dans l'affaire Liana qui pose la question de la confiance en nos institutions. Le président appelle à attendre le résultat des inspections pour réagir à la lumière des faits et sans démagogie. Près d'un cheminot sur deux était en grève aujourd'hui en France selon les syndicats pour protester contre la filialisation de la SNCF et demander des hausses de salaire. Le groupe SNCF n'a pas communiqué sur les chiffres de cette mobilisation. L'Agence européenne des produits chimiques considère le TFA ou acide trifluoroacétique très présent dans l'eau du robinet comme toxique pour la reproduction. Cette classification doit être entérinée prochainement par la Commission européenne. L'Iran a visé des bases américaines du Golfe en représailles à des frappes de Washington contre des cibles iraniennes le long du détroit d'Ormuz, un nouvel embrasement régional après la destruction d'un hélicoptère américain attribué à Téhéran. Enfin, malgré des manifestations régulières contre lui dans son pays, le premier ministre israélien Benjamin Netanyahou va briguer un nouveau mandat à l'occasion des prochaines élections nationales du pays qui devraient se tenir d'ici la fin du mois d'octobre. Il est aujourd'hui âgé de 76 ans. C'est la fin de ce flash, une bonne fin de journée à toutes et à tous.
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4: Bonjour, tennis, après avoir perdu 7 des 10 matchs qu'il a disputés lors de la saison sur terre battue, dont 5 d'affilée, pour finir, Corentin Moutet a débuté la saison sur gazon hier. Du côté de Stuttgart, où il avait atteint les 8e de finale l'an passé, il a hérité pour son entrée en lice de Nick Kyrgios, finaliste de Wimbledon 2022. L'Australien faisait son grand retour à la compétition 5 mois après son dernier match sur le circuit ATP à Brisbane, et c'est lui qui s'est imposé sur le score de 6-3, 6-4 en 1h13. Cyclisme, maillot jaune depuis la première étape du Tour Auvergne-Rhône-Alpes dimanche dernier. Alex Baudin s'est arraché lors du contre-la-montre par équipe remporté par Visma Lease Bike hier. Il conserve la tête du classement général. Paul Sexas pointe à 1 minute du leader. Football, Mason Greenwood est tout proche de quitter l'Olympique de Marseille selon les informations du Corriere dello Sport. D'après le média italien, un accord entre l'entourage du joueur et l'AS Rome aurait été trouvé pour un salaire avoisinant les 4 millions d'euros par an, bonus inclus. Un salaire qui augmentera au fil des 5 saisons prévues dans le contrat. De son côté, Pierre Sage s'apprête à relever le premier défi de sa carrière à l'étranger. Le technicien de 47 ans, arrivé au Racing Club de Lens en juillet 2025, a choisi de tourner la page dès ce marché des transferts estival. Après une seule saison passée sur le banc des 100 et hors, le coach quitte l'Artois. Un départ qui intervient pourtant au terme d'un exercice convaincant. Pierre Sage a marqué les esprits la saison dernière, allant jusqu'à soulever la Coupe de France avec Lens. Les plans initiaux ont changé pour les Jeux d'hiver prévus dans les Alpes françaises en 2030. Alors que Nice et son alliance Riviera devaient accueillir les tournois de hockey sur glace, l'opposition du nouveau maire de la ville, Eric Ciotti, a poussé le comité d'organisation à revoir la carte des sites. Alors que Paris était candidate pour accueillir les hockeyeurs à l'Accor Arena et à l'Adidas Arena, le choix de maintenir les épreuves sur le territoire des régions Auvergne-Rhône-Alpes et Provence-Alpes-Côte d'Azur a été privilégié. Ainsi, Lyon devrait finalement accueillir l'ensemble des épreuves sur glace. C'est la fin de ce Flash au Sport, une très bonne journée à notre écoute.
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0: 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Il est 4 heures.
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2: Bonsoir, 11 personnes mineures au moment des faits sont en garde à vue pour viol en réunion, captation et diffusion d'images pornographiques d'une autre mineure. Une opération d'interpellation simultanée a été réalisée par la Sûreté territoriale du Val-de-Marne. Aujourd'hui, les faits remontent à la fin de l'année 2023 et au début de 2024. L'adolescente a été violée régulièrement par une dizaine d'individus qui filmaient et diffusaient les vidéos. Emmanuel Macron a reconnu en Conseil des ministres des dysfonctionnements manifestes dans l'affaire Liana qui pose la question de la confiance en nos institutions. Le président appelle à attendre le résultat des inspections pour réagir à la lumière des faits et sans démagogie. Près d'un cheminot sur deux était en grève aujourd'hui en France selon les syndicats pour protester contre la filialisation de la SNCF et demander des hausses de salaire. Le groupe SNCF n'a pas communiqué sur les chiffres de cette mobilisation. L'Agence européenne des produits chimiques considère le TFA ou acide trifluoroacétique très présent dans l'eau du robinet comme toxique pour la reproduction. Cette classification doit être entérinée prochainement par la Commission européenne. L'Iran a visé des bases américaines du Golfe en représailles à des frappes de Washington contre des cibles iraniennes le long du détroit d'Ormuz, un nouvel embrasement régional après la destruction d'un hélicoptère américain attribué à Téhéran. Enfin, malgré des manifestations régulières contre lui dans son pays, le premier ministre israélien Benjamin Netanyahou va briguer un nouveau mandat à l'occasion des prochaines élections nationales du pays qui devraient se tenir d'ici la fin du mois d'octobre. Il est aujourd'hui âgé de 76 ans. C'est la fin de ce flash, une bonne fin de journée à toutes et à tous.

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3: Bonjour, tennis, après avoir perdu 7 des 10 matchs qu'il a disputés lors de la saison sur terre battue, dont 5 d'affilée, pour finir, Corentin Moutet a débuté la saison sur gazon hier. Du côté de Stuttgart, où il avait atteint les 8e de finale l'an passé, il a hérité pour son entrée en lice de Nick Kyrgios, finaliste de Wimbledon 2022. L'Australien faisait son grand retour à la compétition 5 mois après son dernier match sur le circuit ATP à Brisbane, et c'est lui qui s'est imposé sur le score de 6-3-6-4 en 1h13. Cyclisme maillot jaune depuis la première étape du Tour Auvergne-Rhône-Alpes dimanche dernier, Alex Baudin s'est arraché lors du contre-la-montre par équipe remporté par Visma Lisebike hier. Il conserve la tête du classement général, Paul Sexas s'appointe à une minute du leader. Football, Mason Greenwood est tout proche de quitter l'Olympique de Marseille selon les informations du Corriere dello Sport. D'après le média italien, un accord entre l'entourage du joueur et l'AS Rome aurait été trouvé pour un salaire avoisinant les 4 millions d'euros par an, bonus inclus. Un salaire qui augmentera au fil des 5 saisons prévues dans le contrat. De son côté, Pierre Sage s'apprête à relever le premier défi de sa carrière à l'étranger. Le technicien de 47 ans, arrivé au Racing Club de Lens en juillet 2025, a choisi de tourner la page dès ce marché des transferts estival. Après une seule saison passée sur le banc des 100 et hors, le coach quitte l'Artois. Un départ qui intervient pourtant au terme d'un exercice convaincant. Pierre Sage a marqué les esprits la saison dernière, allant jusqu'à soulever la Coupe de France avec Lens. Les plans initiaux ont changé pour les Jeux d'hiver prévus dans les Alpes françaises en 2030. Alors que Nice et son Alliance Riviera devaient accueillir les tournois de hockey sur glace, l'opposition du nouveau maire de la ville, Éric Ciotti, a poussé le comité d'organisation à revoir la carte des sites. Alors que Paris était candidate pour accueillir les hockeyeurs à l'Accor Arena et à l'Adidas Arena, le choix de maintenir les épreuves sur le territoire des régions Auvergne-Rhône-Alpes et Provence-Alpes-Côte d'Azur a été privilégié. Ainsi, Lyon devrait finalement accueillir l'ensemble des épreuves sur glace. C'est la fin de ce Flash Sport. Une très bonne journée à notre écoute.
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1: Il est 5 heures.
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2: Bonjour, les obsèques de Liana se tiendront ce vendredi dans la plus stricte intimité à la demande de la famille de la collégienne. L'enterrement aura lieu à 14h30 au cimetière de Florence, la ville où elle était scolarisée et où un hommage a rassemblé 6000 personnes dimanche dernier. Gérald Darmanin a annoncé qu'il retire le plaidé coupable criminel de sa réforme de la justice après le rejet du texte en commission à l'Assemblée. Un travail d'approfondissement de ce sujet dans un climat apaisé sera conduit dans les prochains mois, justifie le ministre de la Justice, alors que cette mesure était particulièrement critiquée par les avocats. Le prix de référence du gaz va augmenter de 7,4% au 1er juillet pour de nombreux abonnés. Cela constitue une augmentation moyenne de 2,70€ sur la facture du même mois. Elle découle d'une hausse des prix sur les marchés gaziers en raison de la guerre au Moyen-Orient et d'une revalorisation du tarif de distribution du gaz. Le nombre de cas de fraude signalés par les Français explose. Les consommateurs ont signalé plus de 460 000 suspicions de fraude en 2025 contre 275 000 en 2023, soit une hausse de près de 70% en deux ans, selon la DGCCRF. L'un des plus grands sujets de plainte reste le démarchage téléphonique avec des sanctions en hausse. Donald Trump a annoncé que les forces américaines avaient mené une mission secrète en soutien des pétroliers et autres navires commerciaux dans le détroit d'Ormuz. Elle aurait permis de faire transiter 100 millions de barils de pétrole à bord de plus de 200 navires. La France a perdu l'un de ses soldats, un militaire français est mort en effet au Liban. Il a été touché par un tir accidentel lors de la phase préparatoire d'un entraînement, a annoncé le ministère des Armées. C'est la fin de ce flash, une très bonne journée à notre écoute.
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2: Bonjour, football, alors que la Coupe du Monde débute ce jeudi, il y aura 3 cérémonies d'ouverture, vu que la compétition est organisée dans 3 pays. Dans un premier temps, la vraie cérémonie d'ouverture se tiendra avant le match d'ouverture au stade Azteca de Mexico entre le Mexique et l'Afrique du Sud. Une rencontre qui débutera ce soir à 21h en France. Dans un communiqué, la LFP a commencé à dévoiler le calendrier de la Ligue 1 pour l'exercice 2026-2027. La première journée se disputera les 21, 22 et 23 août. Champion de France en titre et double vainqueur consécutif de la Ligue des Champions, le PSG entamera sa saison à domicile avec la réception du Stade Rennais. Cyclisme, l'Américain Quinn Simons revient en forme à l'approche du Tour de France avec sa victoire lors de la 4e étape du Tour de Auvergne-Rhône-Alpes, ex-Dauphiné, hier à Montrond-les-Bains. C'est le premier succès depuis un an et sa victoire d'étape au Tour de Suisse pour le champion des États-Unis qui avait été l'un des grands animateurs du dernier Tour de France. Aujourd'hui, la 5e étape se tient entre Saint-Chamond et le Parc des Oiseaux à Villars-les-Dombes avant les 3 dernières journées en montagne. Le Français Alex Baudin est toujours en tête du classement général. Handball, l'équipe de France en sait plus sur l'identité de ses adversaires pour le tour préliminaire du Mondial 2017. Mercredi s'est tenu le tirage au sort pour la compétition programmée du 13 au 31 janvier en Allemagne. La France, placée dans le chapeau 2, a hérité du Brésil, de l'Argentine et du Koweït. Les Bleus disputeront le tour préliminaire à Stuttgart. Ils lanceront leur aventure allemande contre le Koweït le 14 janvier. S'ils ont toutes leurs chances d'accéder au tour principal, la suite sera plus corsée. En effet, la France retrouvera des équipes du groupe C dont la Croatie, vice-championne du monde en 2025, médaillée de bronze à l'Euro 2026 et également l'Espagne. Tennis éliminé d'entrée lors des qualifications de Wimbledon la saison dernière pour ses grands débuts sur gazon, Loïs Boisson, 23 ans, retrouver l'herbe hier pour ses débuts à Sertogenbosch face à Solana Serra. Toujours au point mort sur la surface, la désormais 155e mondiale s'est inclinée en 3-7, 6-4, 5-7, 6-3 contre l'Argentine. La Dijonnaise retentera sa chance la semaine prochaine à Nottingham. C'est la fin de ce flash, une très bonne journée à notre écoute.

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1: Bonjour, les obsèques de Liana se tiendront ce vendredi dans la plus stricte intimité à la demande de la famille de la collégienne. L'enterrement aura lieu à 14h30 au cimetière de Fleurance, la ville où elle était scolarisée et où un hommage a rassemblé 6000 personnes dimanche dernier. Gérald Darmanin a annoncé qu'il retire le plaidé coupable criminel de sa réforme de la justice après le rejet du texte en commission à l'Assemblée. Un travail d'approfondissement de ce sujet dans un climat apaisé sera conduit dans les prochains mois, justifie le ministre de la Justice, alors que cette mesure était particulièrement critiquée par les avocats. Le prix de référence du gaz va augmenter de 7,4% au 1er juillet pour de nombreux abonnés. Cela constitue une augmentation moyenne de 2,70€ sur la facture du même mois. Elle découle d'une hausse des prix sur les marchés gaziers en raison de la guerre au Moyen-Orient et d'une revalorisation du tarif de distribution du gaz. Le nombre de cas de fraude signalés par les Français explose. Les consommateurs ont signalé plus de 460 000 suspicions de fraude en 2025 contre 275 000 en 2023, soit une hausse de près de 70% en deux ans, selon la DGCCRF. L'un des plus grands sujets de plainte reste le démarchage téléphonique avec des sanctions en hausse. Donald Trump a annoncé que les forces américaines avaient mené une mission secrète en soutien des pétroliers et autres navires commerciaux dans le détroit d'Ormuz. Elle aurait permis de faire transiter 100 millions de barils de pétrole à bord de plus de 200 navires. La France a perdu l'un de ses soldats, un militaire français est mort en effet au Liban. Il a été touché par un tir accidentel lors de la phase préparatoire d'un entraînement, a annoncé le ministère des Armées. C'est la fin de ce flash, une très bonne journée à notre écoute.
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4: Bonjour, football, alors que la Coupe du Monde débute ce jeudi, il y aura trois cérémonies d'ouverture, vu que la compétition est organisée dans trois pays. Dans un premier temps, la vraie cérémonie d'ouverture se tiendra avant le match d'ouverture au stade Azteca de Mexico entre le Mexique et l'Afrique du Sud. Une rencontre qui débutera ce soir à 21h en France. Dans un communiqué, la LFP a commencé à dévoiler le calendrier de la Ligue 1 pour l'exercice 2026-2027. La première journée se disputera les 21, 22 et 23 août. Champion de France en titre et double vainqueur consécutif de la Ligue des Champions, le PSG entamera sa saison à domicile avec la réception du Stade Rennais. Cyclisme, l'Américain Quinn Simons revient en forme à l'approche du Tour de France avec sa victoire lors de la quatrième étape du Tour d'Auvergne-Rhône-Alpes, ex-Dauphiné, hier à Montrond-les-Bains. C'est le premier succès depuis un an et sa victoire d'étape au Tour de Suisse pour le champion des États-Unis qui avait été l'un des grands animateurs du dernier Tour de France. Aujourd'hui, la cinquième étape se tient entre Saint-Chamond et le Parc des Oiseaux à Villars-les-Dombes avant les trois dernières journées en montagne. Le Français Alex Baudin est toujours en tête du classement général. Handball, l'équipe de France en sait plus sur l'identité de ses adversaires pour le tour préliminaire du Mondial 2017. Mercredi s'est tenu le tirage au sort pour la compétition programmée du 13 au 31 janvier en Allemagne. La France, placée dans le chapeau 2, a hérité du Brésil, de l'Argentine et du Koweït. Les Bleus disputeront le tour préliminaire à Stuttgart. Ils lanceront leur aventure allemande contre le Koweït le 14 janvier. S'ils ont toutes leurs chances d'accéder au tour principal, la suite sera plus corsée. En effet, la France retrouvera des équipes du groupe C, dont la Croatie, vice-championne du monde en 2025, médaillée de bronze à l'Euro 2026, également l'Espagne. Tennis éliminé d'entrée lors des qualifications de Wimbledon la saison dernière pour ses grands débuts sur gazon, Loïs Boisson, 23 ans, retrouvait l'herbe hier pour ses débuts à Sertogenbosch face à Solana Serra. Toujours au point mort sur la surface, la désormais 155e mondiale s'est inclinée en 3-7, 6-4, 5-7, 6-3 contre l'Argentine. La Dijonnaise retentera sa chance la semaine prochaine à Nottingham. C'est la fin de ce flash, une très bonne journée à notre écoute.
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5: La météo pour ce jeudi 11 juin, le temps est calme et ensoleillé au sud, plus nuageux au nord de la Loire, notamment près de la Manche avec quelques gouttes. Les températures pour ce jeudi matin, 10 degrés sur Paris et Lille, 10 à Strasbourg, 11 à Cherbourg et Brest, 11 également pour Lyon, 12 degrés pour Toulouse, Bordeaux et Biarritz, 17 degrés pour Nice et Perpignan et 19 à Ajaccio. Et pour ce jeudi après-midi, entre 17 et 20 degrés sur le moitié nord, il fera 17 en Normandie, en Bretagne, sur les Hauts-de-France, 19 sur l'Île-de-France et le Grand Est, 20 degrés sur le centre-Val de Loire. Dans la moitié sud, 22 degrés sur la Nouvelle-Aquitaine et la vallée du Rhône, 23 sur l'Occitanie, 24 degrés en Corse et de 27 à 28 degrés le long de la Méditerranée.
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2: Bonjour à tous, l'horoscope de ce jeudi. On débute avec les béliers. Continuez à aller de l'avant et vos efforts parleront. Les taureaux, votre entourage aura besoin de conseils de votre part aujourd'hui. Les gémeaux, vous allez évoluer dans une ambiance très détendue en ce jeudi. Les cancers, votre sérieux va impressionner plus d'une personne aujourd'hui. Les lions, vous pourriez être surpris par une rencontre marquante. Les vierges, sur le plan professionnel, une proposition vous sera faite. Les balances, aujourd'hui le calme sera votre meilleur allié. Les scorpions, écoutez votre intuition, elle saura vous guider. Les sagittaires, un échange pourrait débloquer une situation. Capricorne, l'efficacité sera l'une de vos priorités du jour. Les Verseaux, en ce jeudi, profitez d'un climat apaisé, notamment pour vous ressourcer. Les Poissons, pour terminer, essayez de ne pas trop montrer votre exigence. Avec tout ça, très belle journée, bon jeudi.
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1: Bonjour, les obsèques de Liana se tiendront ce vendredi dans la plus stricte intimité à la demande de la famille de la collégienne. L'enterrement aura lieu à 14h30 au cimetière de Florence, la ville où elle était scolarisée et où un hommage a rassemblé 6000 personnes dimanche dernier. Gérald Darmanin a annoncé qu'il retire le plaidé coupable criminel de sa réforme de la justice après le rejet du texte en commission à l'Assemblée. Un travail d'approfondissement de ce sujet dans un climat apaisé sera conduit dans les prochains mois, justifie le ministre de la Justice, alors que cette mesure était particulièrement critiquée par les avocats. Le prix de référence du gaz va augmenter de 7,4% au 1er juillet pour de nombreux abonnés. Cela constitue une augmentation moyenne de 2,70€ sur la facture du même mois. Elle découle d'une hausse des prix sur les marchés gaziers en raison de la guerre au Moyen-Orient et d'une revalorisation du tarif de distribution du gaz. Le nombre de cas de fraude signalés par les Français explose. Les consommateurs ont signalé plus de 460 000 suspicions de fraude en 2025 contre 275 000 en 2023, soit une hausse de près de 70% en deux ans, selon la DGCCRF. L'un des plus grands sujets de plainte reste le démarchage téléphonique avec des sanctions en hausse. Donald Trump a annoncé que les forces américaines avaient mené une mission secrète en soutien des pétroliers et autres navires commerciaux dans le détroit d'Ormuz. Elle aurait permis de faire transiter 100 millions de barils de pétrole à bord de plus de 200 navires. La France a perdu l'un de ses soldats, un militaire français est mort en effet au Liban. Il a été touché par un tir accidentel lors de la phase préparatoire d'un entraînement, a annoncé le ministère des Armées. C'est la fin de ce flash, une très bonne journée à notre écoute.
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1: Bonjour, football, alors que la Coupe du Monde débute ce jeudi, il y aura trois cérémonies d'ouverture vu que la compétition est organisée dans trois pays. Dans un premier temps, la vraie cérémonie d'ouverture se tiendra avant le match d'ouverture au stade Azteca de Mexico entre le Mexique et l'Afrique du Sud. Une rencontre qui débutera ce soir à 21h en France. Dans un communiqué, la LFP a commencé à dévoiler le calendrier de la Ligue 1 pour l'exercice 2026-2027. La première journée se disputera les 21, 22 et 23 août. Champion de France en titre et double vainqueur consécutif de la Ligue des Champions, le PSG entamera sa saison à domicile avec la réception du Stade Rennais. Cyclisme, l'Américain Quinn Simons revient en forme à l'approche du Tour de France avec sa victoire lors de la quatrième étape du Tour d'Auvergne-Rhône-Alpes, ex-Dauphiné, hier à Montrond-les-Bains. C'est le premier succès depuis un an et sa victoire d'étape au Tour de Suisse pour le champion des États-Unis qui avait été l'un des grands animateurs du dernier Tour de France. Aujourd'hui, la cinquième étape se tient entre Saint-Chamond et le Parc des Oiseaux à Villars-les-Dombes avant les trois dernières journées en montagne. Le Français Alex Bonin est toujours en tête du classement général. Handball, l'équipe de France en sait plus sur l'identité de ses adversaires pour le tour préliminaire du Mondial 2017. Mercredi s'est tenu le tirage au sort pour la compétition programmée du 13 au 31 janvier en Allemagne. La France, placée dans le chapeau 2, a hérité du Brésil, de l'Argentine et du Koweït. Les Bleus disputeront le tour préliminaire à Stuttgart. Ils lanceront leur aventure allemande contre le Koweït le 14 janvier. S'ils ont toutes leurs chances d'accéder au tour principal, la suite sera plus corsée. En effet, la France retrouvera des équipes du groupe C, dont la Croatie, vice-championne du monde en 2025, médaillée de bronze à l'Euro 2020.

0: 2026 également l'Espagne. Tennis éliminé d'entrée lors des qualifications de Wimbledon la saison dernière pour ses grands débuts sur gazon, Loïs Boisson, 23 ans, retrouvait l'herbe hier pour ses débuts à Sertogenbosch face à Solana Serra. Toujours au point mort sur la surface, la désormais 155e mondiale s'est inclinée en 3-7, 6-4, 5-7, 6-3 contre l'Argentine. La Dijonnaise retentera sa chance la semaine prochaine à Nottingham. C'est la fin de ce flash, une très bonne journée à notre écoute.
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2: La météo pour ce jeudi 11 juin, le temps est calme et ensoleillé au sud, plus nuageux au nord de la Loire, notamment près de la Manche avec quelques gouttes. Les températures pour ce jeudi matin, 10 degrés sur Paris et Lille, 10 à Strasbourg, 11 à Cherbourg et Brest, 11 également pour Lyon, 12 degrés pour Toulouse, Bordeaux et Biarritz, 17 degrés pour Nice et Perpignan et 19 à Ajaccio. Et pour ce jeudi après-midi, entre 17 et 20 degrés sur le moitié nord, il fera 17 en Normandie, en Bretagne, sur les Hauts-de-France, 19 sur l'Île-de-France et le Grand Est, 20 degrés sur le centre-Val de Loire. Dans la moitié sud, 22 degrés sur la Nouvelle-Aquitaine et la vallée du Rhône, 23 sur l'Occitanie, 24 degrés en Corse et de 27 à 28 degrés le long de la Méditerranée.
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2: Bonjour à tous, l'horoscope de ce jeudi. On débute avec les béliers. Continuez à aller de l'avant et vos efforts parleront. Les taureaux, votre entourage aura besoin de conseils de votre part aujourd'hui. Les gémeaux, vous allez évoluer dans une ambiance très détendue en ce jeudi. Les cancers, votre sérieux va impressionner plus d'une personne aujourd'hui. Les lions, vous pourriez être surpris par une rencontre marquante. Les vierges, sur le plan professionnel, une proposition vous sera faite. Les balances, aujourd'hui le calme sera votre meilleur allié. Les scorpions, écoutez votre intuition, elle saura vous guider. Les sagittaires, un échange pourrait débloquer une situation. Capricorne, l'efficacité sera l'une de vos priorités du jour. Les Verseaux, en ce jeudi, profitez d'un climat apaisé, notamment pour vous ressourcer. Les Poissons, pour terminer, essayez de ne pas trop montrer votre exigence. Avec tout ça, très belle journée, bon jeudi.
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2: L'été approche et à quelques jours de la fête de la musique, la 31e édition du festival Rio Loco sur la Prairie des Filtres à Toulouse donnera la première note estivale qui ouvrira officiellement la saison des festivals de l'été. Bonjour à tous, très heureux de vous retrouver pour vous proposer les bons plans urbains de Radio Axe Sud. Et cette semaine, dans ces bons plans, je vous propose d'ouvrir cette chronique avec le festival préféré des Toulousaines et des Toulousains. C'est Rio Loco, 31e édition cette année. Retour de la conférence de presse qui a eu lieu le 10 avril, où la programmation du festival a été dévoilée au métronome. Une conférence de presse qui s'est d'ailleurs terminée en musique sous les applaudissements avec William Brutus.
3: C'est tout pour moi. Merci, merci à Elvire, merci à Vincent. Merci au métronome.
2: Échange et belle rencontre lors de cette conférence de presse, toujours avec passion et bienveillance pour un festival qui chaque année donne une note d'énergie positive. Fabien Lérisson, directeur général du festival Rio Loco et du métronome, la scène des musiques actuelles de Toulouse.
4: Alors, c'est un des rares festivals thématiques et non pas généralistes. La grande majorité des festivals populaires, ils sont généralistes, nous on est thématiques. Donc on se démarque, la grande majorité des festivals, avec cette thématique cette année qui s'appelle Insulae. Ça nous permet de construire un narratif et nous évader, de choisir artistiquement les artistes qu'on veut mettre en avant. Voilà, un peu de se démarquer. Alors, bien évidemment, il y a des artistes aussi qui propose de l'actualité. C'est pas de se désolidariser avec les artistes qui sont tournés, mais on insiste, nous, sur des créations. On va chercher des artistes, on met en avant des artistes plutôt émergents, beaucoup. Il y a des têtes d'affiche, mais il n'y a pas que ça. Et le fait qu'on ait rajouté maintenant depuis 2 ans une nouvelle scène, la scène Garonne, qui permet de faire un focus sur la scène toulousaine aussi émergente, ça, c'est aussi très important. Voilà. Et puis, on a des dispositifs Refix, Spedidam aussi pour les nouvelles générations d'artistes. Mais voilà, c'était ça, la particularité, la singularité de Rio Loco. En tout cas, cette thématique, elle offre en tout cas un terrain, une caisse de résonance de projets artistiques, d'îles. Et il y a énormément d'îles qui sont menacées. On en parlait, des petites îles, mais aussi des grandes îles, des capitales même. Notamment, on en parlait à l'Indonésie. Et il y a beaucoup d'îles du Pacifique dont on parle plus et qui sont menacées. Et donc pour nous, c'était important, notamment sur le projet Small Island Big Songs, ça sera une exclusivité pour Rio Loco, de mettre en avant voilà, ces artistes-là qui ont une culture, une insularité à défendre. Et c'est très important, en tout cas, que leur voix porte, parce que je pense aussi ce seront eux aussi qui détiennent les solutions par rapport à la submersion et par rapport à tout ce qui risque aussi nous arriver, notamment en France, sur les côtes, pour en citer quelques-unes, ou certaines îles, en tout cas de Méditerranée. Alors moi j'aime bien dire que c'est le festival préféré des Toulousains et de Toulousaines. Voilà, après c'est au mois de juin, donc c'est toujours agréable.
2: Une institution.
4: Voilà, puis une institution, c'est vrai. C'est un festival qui a 31 ans, qui... Voilà, alors la particularité de ce festival, quand même, il est très, très, très accessible, ce qui fait aussi sa singularité. On avait des passes, alors ils sont épuisés à 32 euros, maintenant on a des passes 20 euros, 25 euros pour les 2 et 3 jours. Le pass un jour aussi reste toujours hyper accessible, 12 euros. C'est une économie fragile, mais on y tient beaucoup. C'est ce qui fait aussi la force de ce festival et ce qui rend aussi ce festival si attachant, c'est son public. Et avec le public intergénérationnel qu'on voit chaque année, moi c'est la plus belle chose en tant que directeur de festival, c'est voir ce public à la fois des enfants, des personnes un peu plus âgées, moins jeunes, plus jeunes, et la grande diversité de public qui est présent sur les 5 jours à la Prairie des Filtres. On est dans un cadre maîtrisé. Ce qu'il faut savoir, c'est qu'on est bien évidemment tributaire aussi de tout ce qui se passe, en tout cas géopolitiquement sur la scène internationale. Ça a des répercussions aussi même pour nous organisateurs de festival, puisque les fluides vont augmenter, les primes d'assurance aussi, je cite que quelque chose, voilà, et ces augmentations, faut pouvoir les, alors c'est difficile de les anticiper, mais il faut pouvoir les absorber, et on est en budget constant, donc c'est un jeu d'équilibre fragile, mais voilà, la particularité, c'est que ce festival-là, l'économie de ce festival, c'est un festival qui est très aidé, bien évidemment, par la ville de Toulouse et la métropole, hein, le métronome, c'est un satellite de la ville.

0: Et on essaye de monter chaque année de plus en plus nos recettes propres, que sont le sponsoring, les partenaires privés. On a la main sur les débits de boissons, la billetterie bien évidemment, la restauration, voilà. Ça c'est un peu la manière dont le budget est construit. Mais c'est un véritable tour de force, c'est vrai. Aujourd'hui, voilà, la situation pour la culture en France est très compliquée. On a la chance, nous, d'être un lieu labellisé. SMAC, avec le métronome, qui organise Rieux Locaux. On a, voilà, une convention pluriannuelle, donc on a une garantie d'avoir le même montant chaque année, mais on n'est pas à l'abri que l'État diminue aussi sa participation, en tout cas au titre de labellisation.
1: En termes de tête d'affiche, justement, il y en a pas mal. On peut parler, entre autres, de Imani et Roberto Fonseca. Ça a été difficile de faire venir tous ces grands artistes qui viennent sur un festival de renommée.
0: Alors, la particularité pour nous, c'est qu'on peut les accueillir toute l'année avec le métronome. Alors après, ça fait partie du métier de programmateur, directeur artistique, programmatrice. On se déplace beaucoup. On a la chance d'avoir un festival qui a une certaine notoriété aussi, donc qui attire aussi beaucoup les artistes du monde entier ou les artistes nationaux. Après, c'est un choix subtil, mais Imani, on parlait d'Imani. Malheureusement, à mon arrivée en 2023, la dernière soirée avait été annulée. Voilà, elle n'avait pas pu jouer et on s'était engagé à ce qu'elle puisse un jour en tout cas revenir sur la prise des filtres. Ça sera le cas cette année. Et la même chose pour Roberto Fonseca. L'an dernier, on a dû annuler la soirée du vendredi. Roberto Fonseca et Yuri Bonaventura n'ont pas pu jouer. Et on s'était promis en tout cas d'inviter, de réinviter un des deux artistes. Là, c'est Roberto Fonseca avec cette création. En tout cas, Rieux Locaux aussi, c'est cette particularité d'offrir. Voilà, un terrain où ils peuvent inviter, alors on parle pas de prise de risque, mais d'inviter aussi des personnalités originales qui sont peut-être très éloignées, mais c'est le fait de la thématique qui permet justement de les réunir. Voilà, et après, c'est toujours... C'est jamais simple, hein, de réfléchir aux têtes d'affiche, parce qu'il faut toujours des têtes d'affiche. En tout cas, même si on est un festival de découverte, ça j'insiste dessus, la grande majorité de la programmation, c'est la découverte. Bon, on agrémente aussi de la programmation de certain nombre de têtes d'affiche. Voilà, donc c'est plutôt relativement facile de fait, donc je le redis, de tout ce que nous organisons et programmons toute l'année, des relations qu'on a tissées depuis de très nombreuses années avec les artistes, avec les producteurs, les maisons de disques, les journalistes, tout cet écosystème qui constitue le secteur des musiques actuelles.
1: Donc 5 jours de festival avec des moments forts, des moments clés sur du 10 au 14 juin.
0: Alors c'est vrai qu'il y a l'hommage à César et Évora. Ça c'est une création très importante pour nous. Celle de Roberto Fonseca, l'Isla All Star, qui va d'une certaine manière réunir un peu les îles autour de Cuba, les îles des Caraïbes. Avec Ebony, David Walters.
1: Ça sur la grande scène.
0: Voilà, ça sera sur la scène pour neuf, la scène principale, à la fois aussi pour l'hommage à Cesaria Evora. Il y aura aussi Morshiba. Voilà, on voulait aussi en Europe faire un petit focus sur voilà la Grande-Bretagne. Il y aura une programmation un peu élargie avec notamment des DJ producteurs, productrices anglaises. Et on aura également, alors ça c'est le tropisme un peu cubain. Il y a une grosse programmation cubaine, comme il y a une grosse programmation aussi de la Réunion. Et pour la partie cubaine, il y aura les deux plus importantes formations aujourd'hui qui existent, qui tournent dans le monde entier, Los Banvan. Voilà, les Rolling Stones de la salsa. Et puis, on est très fiers de les avoir, l'héritage du Buena Vista Social Club avec ce groupe, maintenant le Buena Vista All Stars. On fait très attention sur l'accessibilité. On parle des tarifs. Les tarifs sont très accessibles, hein, puisqu'on a un prix de place à la journée à 12 euros pour voilà découvrir 5, 6 groupes sur la soirée. Ce qu'il faut savoir, c'est cette accessibilité dans la tarification de l'accès à la culture. On le propose aussi maintenant sur la restauration. Depuis maintenant 2 ans, on a la guinguette des chefs. C'est une manière aussi un peu originale de proposer une

0: De confier à des chefs qui sont leurs propres enseignes, des chefs, de venir cuisiner pour toujours à des prix très accessibles, voilà, sur les 5 jours. Donc un chef chaque jour différent, et c'est une sélection qui s'opère par, voilà, il y a un comité de sélection qui est constitué de chefs toulousains bien repérés. Et puis aussi on a le food court, voilà, qui donne accès à un certain nombre, à pratiquement 14 food trucks qui sont là présents sur le cours d'Yon, voilà, pour offrir une offre de restauration la plus complète possible.
1: Le festival Rio Loco du 10 au 14 juin sur la Prairie des Filtres à Toulouse. Toutes les infos sur rio-loco.org.
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1: 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Il se trouve 1 place Riquet à Toulouse. 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
1: Enfin, si vous êtes du quartier ou de passage, eh bien vous pouvez découvrir le Bistrot du Coin. Il se trouve au 40 rue Jean Compense, quartier de la médiathèque et de la gare Matabiau. Au programme des concerts et des expos, c'est ouvert tous les jours du mardi au vendredi. Les mardis, mercredis et jeudi midi, le Bistrot du Coin vous propose aussi sa carte du midi et du soir avec ses burgers ainsi que le plat du jour. 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
1: C'était les bons plans de Radio Axe Sud. Si vous souhaitez en savoir plus sur d'autres bons plans dans la région, eh bien je vous invite à vous rendre directement sur les réseaux sociaux et tout particulièrement sur notre page officielle, la page Facebook Radio Axe Sud 31. Belle journée à tous à l'écoute de Radio Axe Sud.
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1: Bonjour, les obsèques de Liana se tiendront ce vendredi dans la plus stricte intimité à la demande de la famille de la collégienne. L'enterrement aura lieu à 14h30 au cimetière de Florence, la ville où elle était scolarisée et où un hommage a rassemblé 6000 personnes dimanche dernier. Gérald Darmanin a annoncé qu'il retire le plaidé coupable criminel de sa réforme de la justice après le rejet du texte en commission à l'Assemblée. Un travail d'approfondissement de ce sujet dans un climat apaisé sera conduit dans les prochains mois, justifie le ministre de la Justice, alors que cette mesure était particulièrement critiquée par les avocats. Le prix de référence du gaz va augmenter de 7,4% au 1er juillet pour de nombreux abonnés. Cela constitue une augmentation moyenne de 2,70€ sur la facture du même mois. Elle découle d'une hausse des prix sur les marchés gaziers en raison de la guerre au Moyen-Orient et d'une revalorisation du tarif de distribution du gaz. Le nombre de cas de fraude signalés par les Français explose. Les consommateurs ont signalé plus de 460 000 suspicions de fraude en 2025 contre 275 000 en 2023, soit une hausse de près de 70% en 2 ans, selon la DGCCRF. L'un des plus grands sujets de plainte reste le démarchage téléphonique avec des sanctions en hausse. Donald Trump a annoncé que les forces américaines avaient mené une mission secrète en soutien des pétroliers et autres navires commerciaux dans le détroit d'Ormuz. Elle aurait permis de faire transiter 100 millions de barils de pétrole à bord de plus de 200 navires. La France a perdu l'un de ses soldats, un militaire français mort en effet au Liban. Il a été touché par un tir accidentel lors de la phase préparatoire d'un entraînement, a annoncé le ministère des Armées. C'est la fin de ce flash, une très bonne journée à notre écoute.
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1: Bonjour, football. Alors que la Coupe du Monde débute ce jeudi, il y aura 3 cérémonies d'ouverture vu que la compétition est organisée dans 3 pays. Dans un premier temps, la vraie cérémonie d'ouverture se tiendra avant le match d'ouverture au stade Azteca de Mexico entre le Mexique et l'Afrique du Sud. Une rencontre qui débutera ce soir à 21h en France. Dans un communiqué, la LFP a commencé à dévoiler le calendrier de la Ligue 1 pour l'exercice 2026-2027. La première journée se disputera les 21, 22 et 23 août. Champion de France en titre et double vainqueur consécutif de la Ligue des Champions, le PSG entamera sa saison à domicile avec la réception du Stade Rennais. Cyclisme, l'Américain Quinn Simons revient en forme à l'approche du Tour de France avec sa victoire lors de la 4e étape du Tour d'Auvergne-Rhône-Alpes. Ex-Dauphiné hier à Montrond-les-Bains. C'est le premier succès depuis un an et sa victoire d'étape au Tour de Suisse pour le champion des États-Unis qui avait été l'un des grands animateurs du dernier Tour de France. Aujourd'hui, la 5e étape se tient entre Saint-Chamond et le Parc des Oiseaux à Villars-les-Dombes avant les 3 dernières journées en montagne. Le Français Alex Baudin est toujours en tête du classement général. Handball, l'équipe de France en sait plus sur l'identité de ses adversaires pour le tour préliminaire du Mondial 2017. Mercredi s'est tenu le tirage au sort pour la compétition programmée du 13 au 31 janvier en Allemagne. La France, placée dans le chapeau 2, a hérité du Brésil, de l'Argentine et du Koweït. Les Bleus disputeront le tour préliminaire à Stuttgart. Ils lanceront leur aventure allemande contre le Koweït le 14 janvier. S'ils ont toutes leurs chances d'accéder au tour principal, la suite sera plus corsée. En effet, la France retrouvera des équipes du groupe C, dont la Croatie, vice-championne du monde en 2025, médaillée de bronze à l'Euro 2026, et également l'Espagne. Tennis éliminé d'entrée lors des qualifications de Wimbledon la saison dernière pour ses grands débuts sur gazon, Loïs Boisson, 23 ans, retrouvait l'herbe hier pour ses débuts à Sertogenbosch face à Solana Serra. Toujours au point mort sur la surface, la désormais 155e mondiale s'est inclinée en 3-7, 6-4, 5-7, 6-3 contre l'Argentine. La Dijonnaise retentera sa chance la semaine prochaine à Nottingham. C'est la fin de ce flash, une très bonne journée à notre écoute.
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1: La météo pour ce jeudi 11 juin, le temps est calme et ensoleillé au sud, plus nuageux au nord de la Loire, notamment près de la Manche avec quelques gouttes. Les températures pour ce jeudi matin, 10 degrés sur Paris et Lille, 10 à Strasbourg, 11 à Cherbourg et Brest, 11 également pour Lyon, 12 degrés pour Toulouse, Bordeaux et Biarritz, 17 degrés pour Nice et Perpignan et 19 à Ajaccio. Et pour ce jeudi après-midi, entre 17 et 20 degrés sur le moitié nord, il fera 17 en Normandie, en Bretagne, sur les Hauts-de-France, 19 sur l'Île-de-France et le Grand Est, 20 degrés sur le centre-val de Loire. Dans la moitié sud, 22 degrés sur la Nouvelle-Aquitaine et la vallée du Rhône, 23 sur l'Occitanie, 24 degrés en Corse et de 27 à 28 degrés le long de la Méditerranée.
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0: texte en commission à l'Assemblée nationale. Un travail d'approfondissement de ce sujet dans un climat apaisé sera conduit dans les prochains mois, justifie le ministre de la Justice, alors que cette mesure était particulièrement critiquée par les avocats. Les obsèques de Liana se tiendront ce vendredi dans la plus stricte intimité à la demande de la famille de la collégienne. L'enterrement aura lieu à 14h30 au cimetière de Florence, la ville où elle était scolarisée et où un hommage a rassemblé 6000 personnes dimanche dernier. Le prix de référence du gaz va augmenter de 7,4% au 1er juillet pour de nombreux abonnés. Cela constitue une augmentation moyenne de 2,70€ sur la facture du même mois. Elle découle d'une hausse des prix sur les marchés gaziers en raison de la guerre au Moyen-Orient et également d'une revalorisation du tarif de distribution du gaz. Le nombre de cas de fraude signalés par les Français explose. Les consommateurs français ont signalé en effet plus de 460 000 suspicions de fraude en 2025 contre 275 000 en 2023, soit une hausse de près de 70% en deux ans, indique la DGCCRF. L'un des plus grands sujets de plainte reste le démarchage téléphonique avec des sanctions en hausse. Donald Trump a annoncé que les forces américaines avaient mené une mission secrète en soutien des pétroliers et autres navires commerciaux dans le détroit d'Ormuz. Elle aurait permis de faire transiter 100 millions de barils de pétrole à bord de plus de 200 navires. La France enfin a perdu l'un de ses soldats, un militaire français mort au Liban. En effet, il a été touché par un tir accidentel lors de la phase préparatoire d'un entraînement. C'est la fin de ce flash, une très bonne journée à toutes et à tous.
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0: Bonjour, football, alors que la Coupe du Monde débute ce jeudi, il y aura trois cérémonies d'ouverture vu que la compétition est organisée dans trois pays. Dans un premier temps, la vraie cérémonie d'ouverture se tiendra avant le match d'ouverture au stade Azteca de Mexico entre le Mexique et l'Afrique du Sud. Une rencontre qui débutera ce soir à 21h en France. Dans un communiqué, la LFP a commencé à dévoiler le calendrier de la Ligue 1 pour l'exercice 2026-2027. La première journée se disputera les 21, 22 et 23 août. Champion de France en titre et double vainqueur consécutif de la Ligue des Champions, le PSG entamera sa saison à domicile avec la réception du Stade Rennais. Cyclisme, l'Américain Quinn Simons revient en forme à l'approche du Tour de France avec sa victoire lors de la quatrième étape du Tour d'Auvergne-Rhône-Alpes, ex-Dauphiné, hier à Montrond-les-Bains. C'est le premier succès depuis un an et cette victoire d'étape au Tour de Suisse pour le champion des États-Unis qui avait été l'un des grands animateurs du dernier Tour de France. Aujourd'hui, la cinquième étape se tient entre Saint-Chamond et le Parc des Oiseaux à Villars-les-Dombes avant les trois dernières journées en montagne. Le Français Alex Baudin est toujours en tête du classement général. Handball, l'équipe de France en sait plus sur l'identité de ses adversaires pour le tour préliminaire du Mondial 2017. Mercredi s'est tenu le tirage au sort pour la compétition programmée du 13 au 31 janvier en Allemagne. La France, placée dans le chapeau 2, a hérité du Brésil, de l'Argentine et du Koweït. Les Bleus disputeront le tour préliminaire à Stuttgart. Ils lanceront leur aventure allemande contre le Koweït le 14 janvier. S'ils ont toutes leurs chances d'accéder au tour principal, la suite sera plus corsée. En effet, la France retrouvera des équipes du groupe C dont la Croatie, vice-championne du monde en 2025, médaillée de bronze à l'Euro 2026 et également l'Espagne. Tennis éliminé d'entrée lors des qualifications de Wimbledon la saison dernière pour ses grands débuts sur gazon. Loïs Boisson, 23 ans, retrouvait l'herbe hier pour ses débuts à Sertogenbosch face à Solana Serra. Toujours au point mort sur la surface, la désormais 155e mondiale s'est inclinée en 3-7, 6-4, 5-7, 6-3 contre l'Argentine. La Dijonnaise retentera sa chance la semaine prochaine à Nottingham. C'est la fin de ce flash, une très bonne journée à notre écoute.
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1: Bonjour, Gérald Darmanin a annoncé qu'il retire le plaidé coupable de sa réforme de la justice après le rejet du texte en commission à l'Assemblée nationale. Un travail d'approfondissement de ce sujet dans un climat apaisé sera conduit dans les prochains mois, justifie le ministre de la Justice, alors que cette mesure était particulièrement critiquée par les avocats. Les obsèques de Liana se tiendront ce vendredi dans la plus stricte intimité à la demande de la famille de la collégienne. L'enterrement aura lieu à 14h30 au cimetière de Florence, la ville où elle était scolarisée et où un hommage a rassemblé 6000 personnes dimanche dernier. Le prix de référence du gaz va augmenter de 7,4% au 1er juillet pour de nombreux abonnés. Cela constitue une augmentation moyenne de 2,70€ sur la facture du même mois. Elle découle d'une hausse des prix sur les marchés gaziers en raison de la guerre au Moyen-Orient et également d'une revalorisation du tarif de distribution du gaz. Le nombre de cas de fraude signalés par les Français explose. Les consommateurs français ont signalé en effet plus de 460 000 suspicions de fraude en 2025 contre 275 000 en 2023, soit une hausse de près de 70% en deux ans, indique la DGCCRF. L'un des plus grands sujets de plainte reste le démarchage téléphonique avec des sanctions en hausse. Donald Trump a annoncé que les forces américaines avaient mené une mission secrète en soutien des pétroliers et autres navires commerciaux dans le détroit d'Ormuz. Elle aurait permis de faire transiter 100 millions de barils de pétrole à bord de plus de 200 navires. La France enfin a perdu l'un de ses soldats, un militaire français mort au Liban. En effet, il a été touché par un tir accidentel lors de la phase préparatoire d'un entraînement. C'est la fin de ce flash, une très bonne journée à toutes et à tous.
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4: Bonjour, football, alors que la Coupe du Monde débute ce jeudi, il y aura trois cérémonies d'ouverture vu que la compétition est organisée dans trois pays. Dans un premier temps, la vraie cérémonie d'ouverture se tiendra avant le match d'ouverture au stade Azteca de Mexico entre le Mexique et l'Afrique du Sud. Une rencontre qui débutera ce soir à 21h en France. Dans un communiqué, la LFP a commencé à dévoiler le calendrier de la Ligue 1 pour l'exercice 2026-2027. La première journée se disputera les 21, 22 et 23 août. Champion de France en titre et double vainqueur consécutif de la Ligue des Champions, le PSG entamera sa saison à domicile avec la réception du Stade Rennais. Cyclisme, l'Américain Quinn Simons revient en forme à l'approche du Tour de France avec sa victoire lors de la quatrième étape du Tour d'Auvergne-Rhône-Alpes, ex-Dauphiné, hier à Montrond-les-Bains. C'est le premier succès depuis un an et sa victoire d'étape au Tour de Suisse pour le champion des États-Unis qui avait été l'un des grands animateurs du dernier Tour de France. Aujourd'hui, la cinquième étape se tient entre Saint-Chamond et le Parc des Oiseaux à Villars-les-Dombes avant les trois dernières journées en montagne. Le Français Alex Baudin est toujours en tête du classement général. Handball, l'équipe de France en sait plus sur l'identité de ses adversaires pour le tour préliminaire du Mondial 2017. Mercredi s'est tenu le tirage au sort pour la compétition programmée du 13 au 31 janvier en Allemagne. La France, placée dans le chapeau 2, a hérité du Brésil, de l'Argentine et du Koweït. Les Bleus disputeront le tour préliminaire à Stuttgart. Ils lanceront leur aventure allemande contre le Koweït le 14 janvier. S'ils ont toutes leurs chances d'accéder au tour principal, la suite sera plus corsée. En effet, la France retrouvera des équipes du groupe C, dont la Croatie, vice-championne du monde en 2025, médaillée de bronze à l'Euro 2026, et également l'Espagne. Tennis éliminé d'entrée lors des qualifications de Wimbledon la saison dernière pour ses grands débuts sur gazon, Loïs Boisson.

0: 23 ans, retrouve l'herbe hier pour ses débuts à Sertogenbosch face à Solana Serra. Toujours au point mort sur la surface, la désormais 155e mondiale s'est inclinée en 3-7, 6-4, 5-7, 6-3 contre l'Argentine. La Dijonnaise retentera sa chance la semaine prochaine à Nottingham. C'est la fin de ce flash, une très bonne journée à notre écoute.
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0: fête de la musique, la 31e édition du festival Rio Loco sur la Prairie des Filtres à Toulouse donnera la première note estivale qui ouvrira officiellement la saison des festivals de l'été. Bonjour à tous, très heureux de vous retrouver pour vous proposer les bons plans urbains de Radio Axe Sud. Et cette semaine, dans ces bons plans, je vous propose d'ouvrir cette chronique avec le festival préféré des Toulousaines et des Toulousains, c'est Rio Loco, 31e édition cette année. Retour de la conférence de presse qui a eu lieu le 10 avril, où la programmation du festival a été dévoilée au métronome. Une conférence de presse qui s'est d'ailleurs terminée en musique sous les applaudissements avec William Brutus.
1: C'est tout pour moi. Merci à Elvire, merci à Vincent. Merci au métronome.
0: Échange et belle rencontre lors de cette conférence de presse, toujours avec passion et bienveillance pour un festival qui chaque année donne une note d'énergie positive. Fabien Lérisson, directeur général du festival Rio Loco et du métronome, la scène des musiques actuelles de Toulouse.
2: Alors, c'est un des rares festivals thématiques et non pas généralistes. La grande majorité des festivals populaires, ils sont généralistes, nous on est thématiques. Donc on se démarque, la grande majorité des festivals, avec cette thématique cette année qui s'appelle Insulae. Ça nous permet de construire un narratif et nous évader et de choisir artistiquement les artistes qu'on veut mettre en avant. Voilà, un peu de se démarquer. Alors, bien évidemment, il y a des artistes aussi qui propose de l'actualité, c'est pas de se désolidariser avec les artistes qui sont tournés, mais on insiste, nous, sur des créations, on va chercher des artistes, on met en avant des artistes plutôt émergents, beaucoup, il y a des têtes d'affiche, mais il n'y a pas que ça, et le fait qu'on ait rajouté maintenant depuis 2 ans une nouvelle scène, la scène Garonne, qui permet de faire un focus sur la scène toulousaine aussi émergente, ça c'est aussi très important, voilà. Et puis on a des dispositifs FreeFix, Spedidam aussi pour les nouvelles générations d'artistes. Mais voilà, c'était ça la particularité, la singularité de Rio Loco. En tout cas, cette thématique, elle offre en tout cas un terrain, une caisse de résonance de projets artistiques, d'îles. Et il y a énormément d'îles qui sont menacées, on en parlait. Des petites îles, mais aussi des grandes îles, des capitales même. Notamment, on en parlait à l'Indonésie. Et il y a beaucoup d'îles du Pacifique dont on parle plus et qui sont menacées. Et donc, pour nous, c'était important, notamment sur le projet Small Island Big Songs, ça sera une exclusivité pour Rio Loco, de mettre en avant voilà, ces artistes-là qui ont une culture, une insularité à défendre. Et c'est très important, en tout cas, que leur voix porte, parce que je pense aussi, ce seront eux aussi qui détiennent les solutions par rapport à la submersion et par rapport à tout ce qui risque aussi nous arriver, notamment en France, sur les côtes, pour en citer quelques-unes, ou certaines îles, en tout cas de Méditerranée. Alors moi, j'aime bien dire que c'est le festival préféré des Toulousains et des Toulousaines. Voilà, après, c'est au mois de juin, donc c'est toujours agréable.
0: Une institution.
2: Voilà, puis une institution, c'est vrai. C'est un festival qui a 31 ans, qui... Voilà, alors la particularité de ce festival, quand même, il est très, très, très accessible, ce qui fait aussi sa singularité. On avait des passes, alors ils sont épuisés à 32 euros, maintenant on a des passes 20 euros, 25 euros pour les 2 et 3 jours. Le pass 1 jour aussi reste toujours hyper accessible, 12 euros. C'est une économie fragile, mais on y tient beaucoup. C'est ce qui fait aussi la force de ce festival et ce qui rend aussi ce festival si attachant, c'est son public. Et avec le public intergénérationnel qu'on voit chaque année, moi c'est la plus belle chose en tant que directeur de festival, c'est voir ce public à la fois des enfants, des personnes un peu plus âgées, moins jeunes, plus jeunes, et la grande diversité de public qui est présent sur les 5 jours à la Prairie des Filtres. On est dans un cadre maîtrisé. Ce qu'il faut savoir, c'est qu'on est bien évidemment tributaire aussi de tout ce qui se passe, en tout cas géopolitiquement sur la scène internationale. Ça a des répercussions aussi même pour nous, organisateurs de festival, puisque les fluides vont augmenter, les primes d'assurance aussi, je cite que quelque chose, voilà, et ces augmentations, faut pouvoir les... Alors, c'est difficile de les anticiper, mais il faut pouvoir les absorber, et on est en budget constant, donc c'est un jeu d'équilibre fragile, mais voilà, la particularité, c'est que ce festival-là, l'économie de ce festival, c'est un festival qui est très aidé, bien évidemment, par la ville de Toulouse et la métropole. Hein. Le métronome, c'est un satellite de la ville, et on essaye

0: augmenter chaque année de plus en plus nos recettes propres, que sont le sponsoring, les partenaires privés. On a la main sur les débits de boissons, la billetterie bien évidemment, la restauration, voilà. Ça c'est un peu la manière dont le budget est construit. Mais c'est un véritable tour de force, c'est vrai. Aujourd'hui, voilà, la situation pour la culture en France est très compliquée. On a la chance, nous, d'être un lieu labellisé. SMAC, avec le métronome, qui organise Rieux Locaux. On a, voilà, une convention pluriannuelle, donc on a une garantie d'avoir le même montant chaque année, mais on n'est pas à l'abri que l'État diminue aussi sa participation, en tout cas, au titre de labellisation.
1: En termes de tête d'affiche, justement, il y en a pas mal. On peut parler, entre autres, de Imani et Roberto Fonseca. Ça a été difficile de faire venir tous ces grands artistes qui viennent sur un festival de renommée?
0: Alors, la particularité pour nous, c'est qu'on peut les accueillir toute l'année avec le métronome. Alors après, ça fait partie du métier de programmateur, directeur artistique, programmatrice. On se dépasse beaucoup. On a la chance d'avoir un festival qui a une certaine notoriété aussi, donc qui attire aussi beaucoup les artistes du monde entier ou les artistes nationaux. Après, c'est un choix subtil, mais Imani, on parlait d'Imani. Malheureusement, à mon arrivée en 2023, la dernière soirée avait été annulée. Voilà, elle n'avait pas pu jouer. Et on s'était engagé à ce qu'elle puisse un jour, en tout cas, revenir sur la prise des filtres. Ça sera le cas cette année. Et la même chose pour Roberto Fonseca. L'an dernier, on a dû annuler la soirée du vendredi. Roberto Fonseca et Yuri Buenaventura n'ont pas pu jouer. Et on s'était promis, en tout cas, d'inviter, de réinviter un des deux artistes. Là, c'est Roberto Fonseca avec cette création. En tout cas, Rieux Locaux aussi, c'est cette particularité d'offrir. Voilà, un terrain où ils peuvent inviter, alors on parle pas de prise de risque, mais d'inviter aussi des personnalités originales qui sont peut-être très éloignées, mais c'est le fait de la thématique qui permet justement de les réunir. Voilà, et après, c'est jamais simple, hein, de réfléchir aux têtes d'affiche, parce qu'il faut toujours des têtes d'affiche. En tout cas, même si on est un festival de découverte, ça j'insiste dessus, la grande majorité de la programmation, c'est de la découverte. Bon, on agrémente aussi de la programmation de certain nombre de têtes d'affiche. Voilà, donc c'est plutôt relativement facile de fait. Donc je le redis, de tout ce que nous organisons et programmons toute l'année, des relations qu'on a tissées depuis de très nombreuses années avec les artistes, avec les producteurs, les maisons de disques, les journalistes, tout cet écosystème qui constitue le secteur des musiques actuelles.
1: Donc 5 jours de festival avec des moments forts, des moments clés du 10 au 14 juin.
0: Alors c'est vrai qu'il y a l'hommage à César Évora, ça c'est une création très importante pour nous. Celle de Roberto Fonseca, l'Isla All Star, qui va d'une certaine manière réunir un peu les îles autour de Cuba, les îles des Caraïbes. Avec Ebony, David Walters.
1: Ça sur la grande scène.
0: Voilà, ça sera sur la scène pour neuf, la scène principale, à la fois aussi également pour l'hommage à César Évora. Il y aura aussi Morshiba. Voilà, on voulait aussi en Europe faire un petit focus sur voilà, la Grande-Bretagne. Il y aura une programmation un peu élargie avec notamment des DJ producteurs, productrices anglaises. Et on aura également, alors ça c'est le tropisme un peu cubain. Il y a une grosse programmation cubaine comme il y a une grosse programmation aussi de la Réunion. Et pour la partie cubaine, il y aura les deux plus importantes formations aujourd'hui qui existent, qui tournent dans le monde entier, Los Banvan. Voilà, les Rolling Stones, la salsa. Et puis, on est très fiers de les avoir, l'héritage du Buena Vista Social Club avec ce groupe, maintenant le Buena Vista All Stars. On fait très attention sur l'accessibilité. On parle des tarifs. Les tarifs sont très accessibles, hein, puisqu'on a un prix de place à la journée à 12 € pour voilà, découvrir 5, 6 groupes sur la soirée.

Ce qu'il faut savoir, c'est cette accessibilité dans la tarification de l'accès à la culture. On le propose aussi maintenant sur la restauration. Depuis maintenant 2 ans, on a la guinguette des chefs. C'est une manière aussi un peu originale de proposer de confier à des chefs qui sont leurs propres enseignes, des chefs, de venir cuisiner pour toujours à des prix très accessibles, sur les 5 jours. Donc un chef.

0: Nos pubs préférés à Toulouse, et les pubs, c'est pas ce qui manque dans la ville rose. 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
0: Enfin, si vous êtes du quartier ou de passage, eh bien vous pouvez découvrir le Bistrot du Coin. Il se trouve au 40 rue Jean Compense, quartier de la médiathèque et de la gare Matabiau. 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
0: C'était les bons plans de Radio Axe Sud. Si vous souhaitez en savoir plus sur d'autres bons plans dans la région, eh bien je vous invite à vous rendre directement sur les réseaux sociaux et tout particulièrement sur notre page officielle, la page Facebook Radio Axe Sud 31. Belle journée à tous à l'écoute de Radio Axe Sud.
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1: La météo pour ce jeudi 11 juin, le temps est calme et ensoleillé au sud, plus nuageux au nord de la Loire, notamment près de la Manche avec quelques gouttes. Les températures pour ce jeudi matin, 10 degrés sur Paris et Lille, 10 à Strasbourg, 11 à Cherbourg et Brest, 11 également pour Lyon, 12 degrés pour Toulouse, Bordeaux et Biarritz, 17 degrés pour Nice et Perpignan et 19 à Ajaccio. Et pour ce jeudi après-midi, entre 17 et 20 degrés sur une moitié nord, il fera 17 en Normandie, en Bretagne, sur les Hauts-de-France, 19 sur l'Île-de-France et le Grand Est, 20 degrés sur le centre-Val de Loire. Dans la moitié sud, 22 degrés sur la Nouvelle-Aquitaine et la vallée du Rhône, 23 sur l'Occitanie, 24 degrés en Corse et de 27 à 28 degrés le long de la Méditerranée.
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1: Bonjour, la justice rend sa décision aujourd'hui dans l'affaire Eliza Pilarski, jeune femme enceinte tuée en 2019, rappelons-le, par des morsures attribuées au pitbull de son compagnon Christophe Ellul, dont le procès pour homicide involontaire aggravé s'était tenu en mars à Soissons, dans l'Aisne. Le ministère public avait requis 4 ans de prison avec sursis à l'encontre du prévenu de 51 ans et l'euthanasie de son chien. Alors que le baccalauréat a débuté aujourd'hui avec l'épreuve anticipée de français, le ministre de l'Éducation a appelé les correcteurs à plus de fermeté sur l'orthographe. L'orthographe qui a tendance à être négligée par les collégiens et lycéens. La phase d'admission complémentaire de la plateforme d'orientation post-bac Parcoursup qui permet aux candidats de formuler jusqu'à 10 nouveaux vœux dans les formations disposant encore de places ouvre aujourd'hui pour les lycéens de terminale et les étudiants en réorientation. Les candidats pourront dès 14h consulter les formations et faire des vœux jusqu'au 8 septembre. Les dernières propositions d'admission seront envoyées le 10 septembre. Les gardiens de la révolution iranienne ont affirmé avoir tiré des missiles balistiques sur un centre de commandement américain en Jordanie en riposte aux frappes des États-Unis contre l'Iran. La République islamique a également averti que ses forces armées prendraient pour cible tout navire tentant de franchir le détroit d'Ormuz.

Le Canada veut fixer à 16 ans l'âge minimal pour créer des comptes sur les réseaux sociaux. Le pays est le dernier en date après notamment l'Australie, l'Indonésie ou le Brésil a tenté de restreindre l'accès des jeunes aux réseaux sociaux, alors que l'inquiétude progresse quant à leurs effets négatifs sur le bien-être des enfants. C'est la fin de ce flash, une très bonne journée à toutes et à tous.

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2: Bonjour, football, alors que la Coupe du Monde débute ce jeudi, il y aura trois cérémonies d'ouverture vu que la compétition est organisée dans trois pays. Dans un premier temps, la vraie cérémonie d'ouverture se tiendra avant le match d'ouverture au stade Azteca de Mexico entre le Mexique et l'Afrique du Sud. Une rencontre qui débutera ce soir à 21h en France. Dans un communiqué, la LFP a commencé à dévoiler le calendrier de la Ligue 1 pour l'exercice 2026-2027. La première journée se disputera les 21, 22 et 23 août. Champion de France en titre et double vainqueur consécutif de la Ligue des Champions, le PSG entamera sa saison à domicile avec la réception du Stade Rennais. Cyclisme, l'Américain Quinn Simons revient en forme à l'approche du Tour de France avec sa victoire lors de la quatrième étape du Tour d'Auvergne-Rhône-Alpes, ex-Dauphiné, hier à Montrond-les-Bains. C'est le premier succès depuis un an et cette victoire d'étape au Tour de Suisse pour le champion des États-Unis qui avait été l'un des grands animateurs du dernier Tour de France. Aujourd'hui, la cinquième étape se tient entre Saint-Chamond et le Parc des Oiseaux à Villars-les-Dombes avant les trois dernières journées en montagne. Le Français Alex Baudin est toujours en tête du classement général. Handball, l'équipe de France en sait plus sur l'identité de ses adversaires pour le tour préliminaire du Mondial 2017. Mercredi s'est tenu le tirage au sort pour la compétition programmée du 13 au 31 janvier en Allemagne. La France, placée dans le chapeau 2, a hérité du Brésil, de l'Argentine et du Koweït. Les Bleus disputeront le tour préliminaire à Stuttgart. Ils lanceront leur aventure allemande contre le Koweït le 14 janvier. S'ils ont toutes leurs chances d'accéder au tour principal, la suite sera plus corsée. En effet, la France retrouvera des équipes du groupe C dont la Croatie, vice-championne du monde en 2025, médaillée de bronze à l'Euro 2026, et également l'Espagne. Tennis éliminé d'entrée lors des qualifications de Wimbledon la saison dernière pour ses grands débuts sur gazon, Loïs Boisson, 23 ans, retrouvait l'herbe hier pour ses débuts à Sertogenbosch face à Solana Serra. Toujours au point mort sur la surface, la désormais 155e mondiale s'est inclinée en 3-7, 6-4, 5-7, 6-3 contre l'Argentine. La Dijonnaise retentera sa chance la semaine prochaine à Nottingham. C'est la fin de ce flash, une très bonne journée à notre écoute.

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1: Bonjour, la justice rend sa décision aujourd'hui dans l'affaire Eliza Pilarski, jeune femme enceinte tuée en 2019, rappelons-le, par des morsures attribuées au pitbull de son compagnon Christophe Ellul, dont le procès pour homicide involontaire aggravé s'était tenu en mars à Soissons, dans l'Aisne. Le ministère public avait requis 4 ans de prison avec sursis à l'encontre du prévenu de 51 ans et l'euthanasie de son chien. Alors que le baccalauréat a débuté aujourd'hui avec l'épreuve anticipée de français, le ministre de l'Éducation a appelé les correcteurs à plus de fermeté sur l'orthographe. L'orthographe qui a tendance à être négligée par les collégiens et lycéens. La phase d'admission complémentaire de la plateforme d'orientation post-bac Parcoursup qui permet aux candidats de formuler jusqu'à 10 nouveaux vœux dans les formations disposant encore de places ouvre aujourd'hui pour les lycéens de terminale et les étudiants en réorientation. Les candidats pourront dès 14h consulter les formations et faire des vœux jusqu'au 8 septembre. Les dernières propositions d'admission seront envoyées le 10 septembre. Les gardiens de la révolution iranien ont affirmé avoir tiré des missiles balistiques sur un centre de commandement américain en Jordanie en riposte aux frappes des États-Unis contre l'Iran. La République islamique a également averti que ses forces armées prendraient pour cible tout navire tentant de franchir le détroit d'Ormuz. Le Canada veut fixer à 16 ans l'âge minimal pour créer des comptes sur les réseaux sociaux. Le pays est le dernier en date après notamment l'Australie, l'Indonésie ou le Brésil a tenté de restreindre l'accès des jeunes aux réseaux sociaux alors que l'inquiétude progresse quant à leurs effets négatifs sur le bien-être des enfants. C'est la fin de ce flash, une très bonne journée à toutes et à tous.
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1: Bonjour, football, alors que la Coupe du Monde débute ce jeudi, il y aura 3 cérémonies d'ouverture vu que la compétition est organisée dans 3 pays. Dans un premier temps, la vraie cérémonie d'ouverture se tiendra avant le match d'ouverture au stade Azteca de Mexico entre le Mexique et l'Afrique du Sud. Une rencontre qui débutera ce soir à 21h en France. Dans un communiqué, la LFP a commencé à dévoiler le calendrier de la Ligue 1 pour l'exercice 2026-2027. La première journée se disputera les 21, 22 et 23 août. Champion de France en titre et double vainqueur consécutif de la Ligue des Champions, le PSG entamera sa saison à domicile avec la réception du Stade Rennais. Cyclisme, l'Américain Quinn Simons revient en forme à l'approche du Tour de France avec sa victoire lors de la 4e étape

du Tour d'Auvergne-Rhône-Alpes, ex-Dauphiné, hier à Montrond-les-Bains. C'est le premier succès depuis un an et sa victoire d'étape au Tour de Suisse pour le champion des États-Unis qui avait été l'un des grands animateurs du dernier Tour de France. Aujourd'hui, la cinquième étape se tient entre Saint-Chamond et le Parc des Oiseaux à Villars-les-Dombes avant les trois dernières journées en montagne. Le Français Alex Baudin est toujours en tête du classement général. Handball, l'équipe de France en sait plus sur l'identité de ses adversaires pour le tour préliminaire du Mondial 2017. Mercredi s'est tenu le tirage au sort pour la compétition programmée du 13 au 31 janvier en Allemagne. La France, placée dans le chapeau 2, a hérité du Brésil, de l'Argentine et du Koweït. Les Bleus disputeront le tour préliminaire à Stuttgart. Ils lanceront leur aventure allemande contre le Koweït le 14 janvier. S'ils ont toutes leurs chances d'accéder au tour principal, la suite sera plus corsée. En effet, la France retrouvera des équipes du groupe C, dont la Croatie, vice-championne du monde en 2025, médaillée de bronze à l'Euro 2026, et également l'Espagne. Tennis éliminé d'entrée lors des qualifications de Wimbledon la saison dernière pour ses grands débuts sur gazon, Loïs Boisson, 23 ans, retrouvait l'herbe hier pour ses débuts à Sertogenbosch face à Solana Serra. Toujours au point mort sur la surface, la désormais 155e mondiale s'est inclinée en 3-7, 6-4, 5-7, 6-3 contre l'Argentine. La Dijonnaise retentera sa chance la semaine prochaine à Nottingham. C'est la fin de ce flash, une très bonne journée à notre écoute.

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1: Bonjour, la justice rend sa décision aujourd'hui dans l'affaire Eliza Pilarski, jeune femme enceinte tuée en 2019, rappelons-le, par des morsures attribuées au pitbull de son compagnon Christophe Ellul, dont le procès pour homicide involontaire aggravé s'était tenu en mars à Soissons, dans l'Aisne. Le ministère public avait requis 4 ans de prison avec sursis à l'encontre du prévenu de 51 ans et l'euthanasie de son chien. Alors que le baccalauréat a débuté aujourd'hui avec l'épreuve anticipée de français, le ministre de l'Éducation a appelé les correcteurs à plus de fermeté sur l'orthographe. L'orthographe qui a tendance à être négligée par les collégiens et lycéens. La phase d'admission complémentaire de la plateforme d'orientation post-bac Parcoursup qui permet aux candidats de formuler jusqu'à 10 nouveaux vœux dans les formations disposant encore de place ouvre aujourd'hui pour les lycéens de terminale et les étudiants en réorientation. Les candidats pourront dès 14h consulter les formations et faire des vœux jusqu'au 8 septembre. Les dernières propositions d'admission seront envoyées le 10 septembre. Les gardiens de la révolution iranienne ont affirmé avoir tiré des missiles balistiques sur un centre de commandement américain en Jordanie en riposte aux frappes des États-Unis contre l'Iran. La République islamique a également averti que ses forces armées prendraient pour cible tout navire tentant de franchir le détroit d'Ormuz. Le Canada veut fixer à 16 ans l'âge minimal pour créer des comptes sur les réseaux sociaux. Le pays est le dernier en date après notamment l'Australie, l'Indonésie ou le Brésil a tenté de restreindre l'accès des jeunes aux réseaux sociaux alors que l'inquiétude progresse quant à leurs effets négatifs sur le bien-être des enfants. C'est la fin de ce flash, une très bonne journée à toutes et à tous.
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1: Bonjour, football, alors que la Coupe du Monde débute ce jeudi, il y aura 3 cérémonies d'ouverture vu que la compétition est organisée dans 3 pays. Dans un premier temps, la vraie cérémonie d'ouverture se tiendra avant le match d'ouverture au stade Azteca de Mexico entre le Mexique et l'Afrique du Sud. Une rencontre qui débutera ce soir à 21h en France. Dans un communiqué, la LFP a commencé à dévoiler le calendrier de la Ligue 1 pour l'exercice 2026-2027. La première journée se disputera les 21, 22 et 23 août. Champion de

0: prend son titre et double vainqueur consécutif de la Ligue des Champions, le PSG entamera sa saison à domicile avec la réception du Stade Rennais. Cyclisme, l'Américain Quinn Simons revient en forme à l'approche du Tour de France avec sa victoire lors de la 4e étape du Tour d'Auvergne-Rhône-Alpes, ex-Dauphiné, hier à Montrond-les-Bains. C'est le premier succès depuis un an et sa victoire d'étape au Tour de Suisse pour le champion des États-Unis qui avait été l'un des grands animateurs du dernier Tour de France. Aujourd'hui, la 5e étape se tient entre Saint-Chamond et le Parc des Oiseaux à Villars-les-Dombes avant les 3 dernières journées en montagne. Le Français Alex Baudin est toujours en tête du classement général. Handball, l'équipe de France en sait plus sur l'identité de ses adversaires pour le tour préliminaire du Mondial 2017. Mercredi s'est tenu le tirage au sort pour la compétition programmée du 13 au 31 janvier en Allemagne. La France, placée dans le chapeau 2, a hérité du Brésil, de l'Argentine et du Koweït. Les Bleus disputeront le tour préliminaire à Stuttgart. Ils lanceront leur aventure allemande contre le Koweït le 14 janvier. S'ils ont toutes leurs chances d'accéder au tour principal, la suite sera plus corsée. En effet, la France retrouvera des équipes du groupe C, dont la Croatie, vice-championne du monde en 2025, médaillée de bronze à l'Euro 2026, et également l'Espagne. Tennis éliminé d'entrée lors des qualifications de Wimbledon la saison dernière pour ses grands débuts sur gazon, Loïse Boisson, 23 ans, retrouvait l'herbe hier pour ses débuts à Sertogenbosch face à Solana Serra. Toujours au point mort sur la surface, la désormais 155e mondiale s'est inclinée en 3-7, 6-4, 5-7, 6-3 contre l'Argentine. La Dijonnaise retentera sa chance la semaine prochaine à Nottingham. C'est la fin de ce flash, une très bonne journée à notre écoute.
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3: Bonjour à toutes et à tous. Bienvenue dans mes histoires à faire frémir. Et celle-ci est particulièrement troublante. C'est une histoire vraie qui défie la logique et le temps. Et si la mort n'était pas la fin, mais simplement le début d'un voyage impossible. Alors, installez-vous confortablement. Baissez les lumières et laissez-vous emporté par cette bien étrange et fascinante histoire. Suivez-moi, car ce que vous allez entendre est aussi réel qu'inquiétant. C'est l'histoire vraie de Charles Coughlan, qui est né en 1841 sur l'île du Prince-Édouard au Canada, dans une famille liée au théâtre. Car son père était acteur, et donc il a grandi dans un environnement artistique. Et à l'âge adulte, il décida de consacrer sa vie au théâtre et quitta sa terre natale pour bien tenter sa chance à l'étranger. Et là, il partit en Europe, puis ensuite aux États-Unis où il gravit les échelons jusqu'à devenir un acteur reconnu. Mais sans se douter qu'un jour, d'une manière totalement inattendu, son destin le ramènerait vers son point de départ. Mais avant, il devint une figure incontournable des scènes américaines, adulé par le public. Mais c'est après sa mort que son histoire bascula dans l'étrange. En 1899, alors qu'il se trouvait en tournée à

0: Galveston, une violente épidémie le frappe. Il est affaibli et l'acteur, malheureusement, s'éteint loin de sa terre natale. Il est alors enterré sur place, dans un cercueil de plomb, comme cela se faisait à l'époque pour préserver les corps dans les régions humides. Et là, tout aurait pu s'arrêter là. Mais un an plus tard, en 1900, survient l'un des pires désastres de l'histoire des États-Unis, le fameux ouragan de Galveston de 1900. La ville est dévastée, les eaux submergent les cimetières, des cercueils sont arrachés à la terre et emportés par l'océan. Celui de Charles Gauguin disparaît. Et pendant des années, son destin reste un mystère. Englouti, perdu à jamais dans les profondeurs du golfe du Mexique. Nul ne le sait. Jusqu'à une découverte troublante. Plus de 7 ans après, oui, vous m'avez entendu, plus de 7 ans après, un cercueil est retrouvé à des milliers de kilomètres de là, sur les côtes de l'île du prince Édouard. Oh, certes, le bois est abîmé, mais l'intérieur est intact. Et à l'ouverture, les autorités font une découverte stupéfiante. Le corps est parfaitement conservé. Les papiers d'identité confirment l'impensable. C'est bien Charles Gauguin. Le cercueil aurait dérivé plus de 3000 kilomètres porté par les courants marins. Un cercueil à la dérive, traversant le golfe, longeant les côtes, défiant les tempêtes, pour revenir presque là où tout avait commencé. Car l'acteur était né non loin, justement, où a été retrouvé le cercueil. Comme si même après la mort, quelque chose l'avait guidé vers sa terre d'origine. Simple coïncidence maritime, hasard des courants, ou bien une dernière volonté plus forte que la mort elle-même. Alors depuis, l'histoire de Charles Gauguin reste l'un des récits les plus troublants où la réalité dépasse la fiction. Et puis, il y a cette question qui dérange. Comment un cercueil en plomb, censé couler au fond des eaux, a-t-il pu traverser des milliers de kilomètres portés par l'océan? Comment a-t-il pu résister aux intempéries, aux tempêtes, aux courants, au temps, pour réapparaître presque à l'endroit où tout avait commencé? Hasard incroyable, phénomène naturel encore mal compris, ou bien quelque chose de plus troublant. L'histoire de Charles Gauguin laisse derrière elle plus de questions que de réponses. Et vous, qu'en pensez-vous? Simple coïncidence ou véritable phénomène paranormal? Dites-moi votre ressenti, cela m'intéresse. Laissez-moi un commentaire. N'hésitez pas à me liker, ça me fera grand plaisir. Et maintenant, eh bien je vous dis à très bientôt pour d'autres histoires aussi troublantes, aussi paranormales, des histoires à faire frémir. En attendant, portez-vous bien, à très bientôt, bye bye.
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1: Bonjour, la justice rend sa décision aujourd'hui dans l'affaire Eliza Pilarski, jeune femme enceinte tuée en 2019, rappelons-le, par des morsures attribuées au pitbull de son compagnon Christophe Ellul, dont le procès pour homicide involontaire aggravé s'était tenu en mars à Soissons, dans l'Aisne. Le ministère public avait requis 4 ans de prison avec sursis à l'encontre du prévenu de 51 ans et l'euthanasie de son chien. Alors que le baccalauréat a débuté aujourd'hui avec l'épreuve anticipée de français, le ministre de l'Éducation a appelé les correcteurs à plus de fermeté sur l'orthographe. L'orthographe qui a tendance à être négligée par les collégiens et lycéens. La phase d'admission complémentaire de la plateforme d'orientation post-bac Parcoursup qui permet aux candidats de formuler jusqu'à 10 nouveaux vœux dans les formations disposant encore de places ouvre aujourd'hui pour les lycéens de terminale et les étudiants en réorientation. Les candidats pourront dès 14h consulter les formations et faire des vœux jusqu'au 8 septembre. Les dernières propositions d'admission seront envoyées le 10 septembre. Les gardiens de la révolution iranienne ont affirmé avoir tiré des missiles balistiques sur un centre de commandement américain en Jordanie en riposte aux frappes des États-Unis contre l'Iran. La République islamique a également averti que ses forces armées prendraient pour cible tout navire tentant de franchir le détroit d'Ormuz. Le Canada veut fixer à 16 ans l'âge minimal pour créer des comptes sur les réseaux sociaux. Le pays est le dernier en date après notamment l'Australie, l'Indonésie ou le Brésil a tenté de restreindre l'accès des jeunes aux réseaux sociaux alors que l'inquiétude progresse quant à leurs effets négatifs sur le bien-être des enfants. C'est la fin de ce flash, une très bonne journée à toutes et à tous.
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4: Bonjour, football, alors que la Coupe du Monde débute ce jeudi, il y aura 3 cérémonies d'ouverture vu que la compétition est organisée dans 3 pays. Dans un premier temps, la vraie cérémonie d'ouverture se tiendra avant le match d'ouverture au stade Azteca de Mexico entre le Mexique et l'Afrique du Sud. Une rencontre qui débutera ce soir à 21h en France. Dans un communiqué, la LFP a commencé à dévoiler le calendrier de la Ligue 1 pour l'exercice 2026-2027. La première journée se disputera les 21, 22 et 23 août. Champion de France en titre et double vainqueur consécutif de la Ligue des Champions, le PSG entamera sa saison à domicile avec la réception du Stade Rennais. Cyclisme, l'Américain Quinn Simons revient en forme à l'approche du Tour de France avec sa victoire lors de la 4e étape du Tour d'Auvergne-Rhône-Alpes, ex-Dauphiné hier à Montrond-les-Bains. C'est le premier succès depuis un an et sa victoire d'étape au Tour de Suisse pour le champion des États-Unis qui avait été l'un des grands animateurs du dernier Tour de France. Aujourd'hui, la 5e étape se tient entre Saint-Chamond et le Parc des Oiseaux à Villars-les-Dombes avant les 3 dernières journées en montagne. Le Français Alex Baudin est toujours en tête du classement général. Handball, l'équipe de France en sait plus sur l'identité de ses adversaires pour le tour préliminaire du Mondial 2020.

0: 2017. Mercredi s'est tenu le tirage au sort pour la compétition programmée du 13 au 31 janvier en Allemagne. La France, placée dans le chapeau 2, a hérité du Brésil, de l'Argentine et du Koweït. Les Bleus disputeront le tour préliminaire à Stuttgart. Ils lanceront leur aventure allemande contre le Koweït le 14 janvier. S'ils ont toutes leurs chances d'accéder au tour principal, la suite sera plus corsée. En effet, la France retrouvera des équipes du groupe C, dont la Croatie, vice-championne du monde en 2025, médaillée de bronze à l'Euro 2026, également l'Espagne. Tennis éliminé d'entrée lors des qualifications de Wimbledon la saison dernière pour ses grands débuts sur gazon, Loïs Boisson, 23 ans, retrouvait l'herbe hier pour ses débuts à Sertogenbosch face à Solana Serra. Toujours au point mort sur la surface, la désormais 155e mondiale s'est inclinée en 3-7, 6-4, 5-7, 6-3 contre l'Argentine. La Dijonnaise retentera sa chance la semaine prochaine à Nottingham. C'est la fin de ce flash, une très bonne journée à notre écoute.
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Bonsoir, hausse des prix de l'immobilier, contenu haineux en ligne, intégration perfectible des travailleurs étrangers. Dans son rapport annuel, l'Agence européenne des droits fondamentaux assure que la vie chère pèse sur les droits des Européens. Les prix de l'immobilier ont notamment augmenté de 53,4%.

0: 2,5% dans l'ensemble de l'UE entre 2015 et 2024, les loyers ont progressé de 16,8% sur la même période. L'affaire Patrick Bruel, de nouvelles plaintes pour viol vont être déposées selon l'avocate de plusieurs victimes présumées, dont l'animatrice Flavie Flamand, des plaintes qui ne sont pas prescrites et qui vont amener de nouveaux éléments sur les faits, a précisé maître Corinne Herman. La phase d'admission complémentaire de la plateforme d'orientation post-bac Parcoursup, qui permet aux candidats de formuler jusqu'à 10 nouveaux vœux dans les formations disposant encore de place, s'est ouverte aujourd'hui pour les lycéens de terminale et les étudiants en réorientation jusqu'au 8 septembre. Les dernières propositions d'admission seront envoyées le 10 septembre. Bill Gates a démenti toute implication dans les crimes de Jeffrey Epstein devant une commission du Congrès américain qui enquête sur cette affaire. Elle a entendu à huis clos le milliardaire sur ses liens d'amitié avec le criminel sexuel. Enfin, la première Coupe du monde de football à 48 équipes débute aujourd'hui à Mexico avec le match d'ouverture entre le Mexique et l'Afrique du Sud. Le coup d'envoi de la rencontre sera donné à 21h heure française avec 104 matchs et 3 pays. Ce mondial promet d'être celui de la démesure à l'image des États-Unis où le tournoi se jouera pour la première fois dans 16 stades, distants pour certains de 4000 km dans un format décrié pour son bilan carbone. C'est la fin de ce flash, une bonne fin de journée à notre écoute.
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0: Bonjour, football, alors que la Coupe du Monde débute ce jeudi, il y aura 3 cérémonies d'ouverture, vu que la compétition est organisée dans 3 pays. Dans un premier temps, la vraie cérémonie d'ouverture se tiendra avant le match d'ouverture au stade Azteca de Mexico entre le Mexique et l'Afrique du Sud. Une rencontre qui débutera ce soir à 21h en France. Dans un communiqué, la LFP a commencé à dévoiler le calendrier de la Ligue 1 pour l'exercice 2026-2027. La première journée se disputera les 21, 22 et 23 août. Champion de France en titre et double vainqueur consécutif de la Ligue des Champions, le PSG entamera sa saison à domicile avec la réception du Stade Rennais. Cyclisme, l'Américain Quinn Simons revient en forme à l'approche du Tour de France avec sa victoire lors de la 4e étape du Tour d'Auvergne-Rhône-Alpes. Ex-Dauphiné hier à Montrond-les-Bains. C'est le premier succès depuis un an et sa victoire d'étape au Tour de Suisse pour le champion des États-Unis qui avait été l'un des grands animateurs du dernier Tour de France. Aujourd'hui, la 5e étape se tient entre Saint-Chamond et le Parc des Oiseaux à Villars-les-Dombes avant les 3 dernières journées en montagne. Le Français Alex Baudin est toujours en tête du classement général. Handball, l'équipe de France en sait plus sur l'identité de ses adversaires pour le tour préliminaire du Mondial 2017. Mercredi s'est tenu le tirage au sort pour la compétition programmée du 13 au 31 janvier en Allemagne. La France, placée dans le chapeau 2, a hérité du Brésil, de l'Argentine et du Koweït. Les Bleus disputeront le tour préliminaire à Stuttgart. Ils lanceront leur aventure allemande contre le Koweït le 14 janvier. S'ils ont toutes leurs chances d'accéder au tour principal, la suite sera plus corsée. En effet, la France retrouvera des équipes du groupe C, dont la Croatie, vice-championne du monde en 2025, médaillée de bronze à l'Euro 2026, et également l'Espagne. Tennis éliminé d'entrée lors des qualifications de Wimbledon la saison dernière pour ses grands débuts sur gazon, Loïs Boisson, 23 ans, retrouvait l'herbe hier pour ses débuts à Sertogenbosch face à Solana Serra. Toujours au point mort sur la surface, la désormais 155e mondiale s'est inclinée en 3-7, 6-4, 5-7, 6-3 contre l'Argentine. La Dijonnaise retentera sa chance la semaine prochaine à Nottingham. C'est la fin de ce flash, une très bonne journée à notre écoute.
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4: La météo pour ce jeudi 11 juin, le temps est calme et ensoleillé au sud, plus nuageux au nord de la Loire, notamment près de la Manche avec quelques gouttes. Les températures pour ce jeudi matin, 10 degrés sur Paris et Lille, 10 à Strasbourg, 11 à Cherbourg et Brest, 11 également pour Lyon, 12 degrés pour Toulouse, Bordeaux et Biarritz, 17 degrés pour Nice et Perpignan et 19 à Ajaccio. Et pour ce jeudi après-midi, entre 17 et 20 degrés sur une moitié nord, il fera 17 en Normandie, en Bretagne, sur les Hauts-de-France, 19 sur l'Île-de-France et le Grand Est, 20 degrés sur le centre-Val de Loire. Dans la moitié sud, 22 degrés sur la Nouvelle-Aquitaine et la vallée du Rhône, 23 sur l'Occitanie, 24 degrés en Corse et de 27 à 28 degrés le long de la Méditerranée.
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1: Bonsoir, hausse des prix de l'immobilier, contenu haineux en ligne, intégration perfectible des travailleurs étrangers. Dans son rapport annuel, l'Agence européenne des droits fondamentaux assure que la vie chère pèse sur les droits des Européens. Les prix de l'immobilier ont notamment augmenté de 53,4% dans l'ensemble de l'UE entre 2015 et 2024. Les loyers ont progressé de 16,8% sur la même période. L'affaire Patrick Bruel, de nouvelles plaintes pour viol vont être déposées selon l'avocate de plusieurs victimes présumées, dont l'animatrice Flavie Flamande. Des plaintes qui ne sont pas prescrites et qui vont amener de nouveaux éléments sur les faits, a précisé maître Corinne Herman. La phase d'admission complémentaire de la plateforme d'orientation post-bac Parcoursup, qui permet aux candidats de formuler jusqu'à 10 nouveaux vœux dans les formations disposant encore de place, s'est ouverte aujourd'hui pour les lycéens de terminale et les étudiants en réorientation jusqu'au 8 septembre. Les dernières propositions d'admission seront envoyées le 10 septembre. Bill Gates a démenti toute implication dans les crimes de

0: Jeffrey Epstein devant une commission du Congrès américain qui enquête sur cette affaire. Elle a entendu à huis clos le milliardaire sur ses liens d'amitié avec le criminel sexuel. Enfin, la première Coupe du Monde de football à 48 équipes débute aujourd'hui à Mexico avec le match d'ouverture entre le Mexique et l'Afrique du Sud. Le coup d'envoi de la rencontre sera donné à 21h heure française avec 104 matchs et 3 pays. Ce mondial promet d'être celui de la démesure à l'image des États-Unis où le tournoi se jouera pour la première fois dans 16 stades, distants pour certains de 4000 km dans un format décrié pour son bilan carbone. C'est la fin de ce flash, une bonne fin de journée à notre écoute.
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1: Bonsoir, hausse des prix de l'immobilier, contenu haineux en ligne, intégration perfectible des travailleurs étrangers. Dans son rapport annuel, l'Agence européenne des droits fondamentaux assure que la vie chère pèse sur les droits des Européens. Les prix de l'immobilier ont notamment augmenté de 53,4% dans l'ensemble de l'UE entre 2015 et 2024. Les loyers ont progressé de 16,8% sur la même période. L'affaire Patrick Bruel, de nouvelles plaintes pour viol vont être déposées selon l'avocate de plusieurs victimes présumées, dont l'animatrice Flavie Flamand. Des plaintes qui ne sont pas prescrites et qui vont amener de nouveaux éléments sur les faits, a précisé maître Corinne Herman. La phase d'admission complémentaire de la plateforme d'orientation post-bac Parcoursup, qui permet aux candidats de formuler jusqu'à 10 nouveaux vœux dans les formations disposant encore de place, s'est ouverte aujourd'hui pour les lycéens de terminale et les étudiants en réorientation jusqu'au 8 septembre. Les dernières propositions d'admission seront envoyées le 10 septembre. Bill Gates a démenti toute implication dans les crimes de Jeffrey Epstein devant une commission du Congrès américain qui enquête sur cette affaire. Elle a entendu à huis clos le milliardaire sur ses liens d'amitié avec le criminel sexuel. Enfin, la première Coupe du Monde de football à 48 équipes débute aujourd'hui à Mexico avec le match d'ouverture entre le Mexique et l'Afrique du Sud. Le coup d'envoi de la rencontre sera donné à 21h heure française avec 104 matchs et 3 pays. Ce mondial promet d'être celui de la démesure à l'image des États-Unis où le tournoi se jouera pour la première fois dans 16 stades, distants pour certains de 4000 km dans un format décrié pour son bilan carbone. C'est la fin de ce flash, une bonne fin de journée à notre écoute.

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3: Bonjour, football, alors que la Coupe du Monde débute ce jeudi, il y aura trois cérémonies d'ouverture vu que la compétition est organisée dans trois pays. Dans un premier temps, la vraie cérémonie d'ouverture se tiendra avant le match d'ouverture au stade Azteca de Mexico entre le Mexique et l'Afrique du Sud. Une rencontre qui débutera ce soir à 21h en France. Dans un communiqué, la LFP a commencé à dévoiler le calendrier de la Ligue 1 pour l'exercice 2026-2027. La première journée se disputera les 21, 22 et 23 août. Champion de France en titre et double vainqueur consécutif de la Ligue des Champions, le PSG entamera sa saison à domicile avec la réception du Stade Rennais. Cyclisme, l'Américain Quinn Simons revient en forme à l'approche du Tour de France avec sa victoire lors de la quatrième étape du Tour d'Auvergne-Rhône-Alpes, ex-Dauphiné hier à Montrond-les-Bains. C'est le premier succès depuis un an et sa victoire d'étape au Tour de Suisse pour le champion des États-Unis qui avait été l'un des grands animateurs du dernier Tour de France. Aujourd'hui, la cinquième étape se tient entre Saint-Chamond et le Parc des Oiseaux à Villars-les-Dombes avant les trois dernières journées en montagne. Le Français Alex Baudin est toujours en tête du classement général. Handball, l'équipe de France en sait plus sur l'identité de ses adversaires pour le tour préliminaire du Mondial 2017. Mercredi s'est tenu le tirage au sort pour la compétition programmée du 13 au 31 janvier en Allemagne. La France, placée dans le chapeau 2, a hérité du Brésil, de l'Argentine et du Koweït. Les Bleus disputeront le tour préliminaire à Stuttgart. Ils lanceront leur aventure allemande contre le Koweït le 14 janvier. S'ils ont toutes leurs chances d'accéder au tour principal, la suite sera plus corsée. En effet, la France retrouvera des équipes du groupe C, dont la Croatie, vice-championne du monde en 2025, médaillée de bronze à l'Euro 2026, et également l'Espagne. Tennis éliminé d'entrée lors des qualifications de Wimbledon la saison dernière pour ses grands débuts sur gazon, Loïs Boisson, 23 ans, retrouvait l'herbe hier pour ses débuts à Sertogenbosch face à Solana Serra. Toujours au point mort sur la surface, la désormais 155e mondiale s'est inclinée en 3-7, 6-4, 5-7, 6-3 contre l'Argentine. La Dijonnaise retentera sa chance la semaine prochaine à Nottingham. C'est la fin de ce flash, une très bonne journée à notre écoute.
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1: Bonjour les filles, bonjour les garçons, bienvenue sur le Funk Anthology. Vous écoutez DJ Vibe comme chaque semaine de Classic 2 Very Rare Records.

Logi by DJ Vibe, la collection à portée de main à l'instant, album de la semaine, MCR Records, Jody Watley, à suivre sur le meilleur du son des années 80, le Robert White, et tout de suite, Doris Guy.

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solide, très très solide sur le Funk Anthology Ultra Remix de Morris Day. À suivre Chalamar et tout de suite The Tears.

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1: Il est 1h.
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2: Bonsoir, hausse des prix de l'immobilier, contenu haineux en ligne, intégration perfectible des travailleurs étrangers. Dans son rapport annuel, l'Agence européenne des droits fondamentaux assure que la vie chère pèse sur les droits des Européens. Les prix de l'immobilier ont notamment augmenté de 53,4% dans l'ensemble de l'UE entre 2015 et 2024. Les loyers ont progressé de 16,8% sur la même période. L'affaire Patrick Bruel, de nouvelles plaintes pour viol vont être déposées selon l'avocate de plusieurs victimes présumées, dont l'animatrice Flavie Flamand. Des plaintes qui ne sont pas prescrites et qui vont amener de nouveaux éléments sur les faits, a précisé maître Corinne Herman. La phase d'admission complémentaire de la plateforme d'orientation post-bac Parcoursup, qui permet aux candidats de formuler jusqu'à 10 nouveaux vœux dans les formations disposant encore de place, s'est ouverte aujourd'hui pour les lycéens de terminale et les étudiants en réorientation jusqu'au 8 septembre. Les dernières propositions d'admission seront envoyées le 10 septembre. Bill Gates a démenti toute implication dans les crimes de Jeffrey Epstein devant une commission du Congrès américain qui enquête sur cette affaire. Elle a entendu à huis clos le milliardaire sur ses liens d'amitié avec le criminel sexuel. Enfin, la première Coupe du Monde de football à 48 équipes débute aujourd'hui à Mexico avec le match d'ouverture entre le Mexique et l'Afrique du Sud. Le coup d'envoi de la rencontre sera donné à 21h heure française avec 104 matchs et 3 pays. Ce mondial promet d'être celui de la démesure à l'image des États-Unis où le tournoi se jouera pour la première fois dans 16 stades, distants pour certains de 4000 km dans un format décrié pour son bilan carbone. C'est la fin de ce flash, une bonne fin de journée à notre écoute.
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2: Bonjour, football. Alors que la Coupe du Monde débute ce jeudi, il y aura 3 cérémonies d'ouverture vu que la compétition est organisée dans 3 pays. Dans un premier temps, la vraie cérémonie d'ouverture se tiendra avant le match d'ouverture au stade Azteca de Mexico entre le Mexique et l'Afrique du Sud. Une rencontre qui débutera ce soir à 21h en France. Dans un communiqué, la LFP a commencé à dévoiler le calendrier de la Ligue 1 pour l'exercice 2026-2027. La première journée se disputera les 21, 22 et 23 août. Champion de France en titre et double vainqueur consécutif de la Ligue des Champions, le PSG entamera sa saison à domicile avec la réception du Stade Rennais. Cyclisme, l'Américain Quinn Simons revient en forme à l'approche du Tour de France avec sa victoire lors de la 4e étape du Tour d'Auvergne-Rhône-Alpes, ex-Dauphiné, hier à Montrond-les-Bains. C'est le premier succès depuis un an et sa victoire d'étape au Tour de Suisse pour le champion des États-Unis qui avait été l'un des grands animateurs du dernier Tour de France. Aujourd'hui, la 5e étape se tient entre Saint-Chamond et le Parc des Oiseaux à Villars-les-Dombes avant les 3 dernières journées en montagne. Le Français Alex Baudin est toujours en tête du classement général. Handball, l'équipe de France en sait plus sur l'identité de ses adversaires pour le tour préliminaire du Mondial 2017. Mercredi s'est tenu le tirage au sort pour la compétition programmée du 13 au 31 janvier en Allemagne. La France, placée dans le chapeau 2, a hérité du Brésil, de l'Argentine et du Koweït. Les Bleus disputeront le tour préliminaire à Stuttgart. Ils lanceront leur aventure allemande contre le Koweït le 14 janvier. S'ils ont toutes leurs chances d'accéder au tour principal, la suite sera plus corsée. En effet, la France retrouvera des équipes du groupe C, dont la Croatie, vice-championne du monde en 2025, médaillée de bronze à l'Euro 2026, et également l'Espagne. Tennis éliminé d'entrée lors des qualifications de Wimbledon la saison dernière pour ses grands débuts sur gazon, Loïs Boisson, 23 ans, retrouvait l'herbe hier pour ses débuts à Sertogenbosch face à Solana Serra. Toujours au point mort sur la surface, la désormais 155e mondiale s'est inclinée en 3-7, 6-4, 5-7, 6-3 contre l'Argentine. La Dijonnaise retentera sa chance.

0: annonce la semaine prochaine à Nottingham. C'est la fin de ce flash, une très bonne journée à notre écoute.
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